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1: Bonjour à toutes et à tous, bienvenue dans la matinale sur Oxygène FM.
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1: Nous sommes le mardi 5 mai, merci à vous de rejoindre la matinale. Aujourd'hui, j'espère que vous passez un agréable matin, que ça a été pas trop difficile se lever. Dans le journal d'actualité locale, aujourd'hui, on va parler du marché aux fleurs de Mirepoix qui se tiendra le 8 mai, donc ce week-end. Et puis, là, dans l'invité du jour, on parlera mobilité douce avec l'association Cyclopathe qui justement nous parlera d'une nouveauté, l'occasion d'aborder le nouvel atelier qu'ils ouvrent, qui sera juste en face de la gare de Pamiers. Mais pour l'heure, on commence en musique avec Depression Blues de Melvin Taylor.

0: 8h35 sur Oxygène FM, tout de suite le point météo avec Morgan Yetto.
1: Bonjour à tous, voici votre rendez-vous météo local dans votre radio locale Oxygène FM. En ce mardi 5 mai 2026, prudence, vigilance jaune pour les orages sur nos départements de la Haute-Garonne, l'Ariège et l'Aude. D'ailleurs, petit bilan sur les orages de la veille. Les plus forts ont été enregistrés vers le secteur de Haute-Rive, la vallée de la Lèze ou le Volvestre, avec beaucoup de grêles et des rafales de vent jusqu'à 90 km/h. Sur la basse Ariège, on reste sur des cumuls un peu plus moindres, mais bon, toujours autour d'une semaine de pluie quand même qui est tombée, et un petit peu de grêle nous a été signalé. Côté ciel, aujourd'hui, c'est un début de journée plus calme qui commence, même si le temps devrait à nouveau vite se dégrader avec le retour des averses et des orages sur nos secteurs. L'équivalent d'une semaine de pluie serait possible. Le vent lui reste calme, secteur ouest, avec des rafales autour de 10-20 km/h et pourrait être autour de 50 km/h ce soir sous les averses. Les températures seront en baisse comparées à hier. Elles iront de 16 à 18 degrés au meilleur de la journée, 18 degrés à Haute-Rive, Saverdin et Mirepoix, 17 à Pamiers et 16 degrés à Foix. Pour la suite, demain mercredi devrait être la journée la plus fraîche de la semaine avec des températures autour de 15 degrés en pleine. Les averses seront toujours possibles mais beaucoup plus faibles. Pour suivre l'actu météo du moment, rendez-vous sur la page Facebook Météo 09 où un suivi des orages sera réalisé à partir de cet après-midi, une nouvelle fois. Je vous souhaite une belle journée à l'écoute d'Oxygène FM. C'était Morgan Yetto de Météo 09.
0: Merci Morgan Yetto pour ce point météo. Tout de suite, votre journal de l'actualité locale.
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0: Bonjour à toutes et à tous, bienvenue sur les ondes d'Oxygène FM. On va parler d'un événement qui sent bon le printemps. Le marché aux fleurs de Mirepoix revient le 8 mai, organisé par l'Office du tourisme des Pyrénées-Cathares. Et justement, nous sommes avec Mireille Ottaviani pour nous annoncer ce que l'on va pouvoir découvrir sur place. Bonjour à vous Mireille, bienvenue sur nos ondes.
3: Oui, bonjour, bonjour à tous.
0: Est-ce que vous pourriez nous présenter concrètement ce qu'on va retrouver sur cette place du Maréchal Leclerc, puisque c'est un marché qui se tient depuis un bon moment. Il se tiendra de 9h à 18h et c'est devenu un rendez-vous à ne pas manquer pour les amateurs de plantes. Ça existe depuis combien de temps aujourd'hui ?
3: Alors, c'était pour le lundi de Pentecôte à l'époque et là, ça fait une vingtaine d'années qu'il est passé le 8 mai, justement. Vous allez retrouver une trentaine de producteurs, donc que ce soit de fleurs, de plants, de légumes un petit peu, arbustes, des plants rares.
0: Et alors, voilà. Est-ce que l'entrée est libre pour tous les visiteurs ?
3: Alors, l'entrée est libre tout à fait. Donc, ils peuvent venir de 9h le matin jusqu'à 18h ou 8h, parce qu'ils seront déjà certains installés, bien sûr. Il y aura vraiment le choix pour faire les plantations pour le futur.
0: Et alors, ce rendez-vous, vous l'avez un petit peu annoncé, mais c'est l'occasion de découvrir alors, plein de choses différentes, hein, des plantes, des fleurs, des arbustes. Il y a quoi comme type de produits exactement ? Est-ce que vous auriez quelques exemples à nous annoncer ?
3: Alors, il y a beaucoup de fleurs, de rosiers surtout, de fleurs, toutes sortes de petites fleurs comme les pensées, les géraniums, géranium lierre. Ça peut être aussi des légumes.
0: Des fruits.
3: Des piments, par exemple, des fruits comme les fraises, par exemple, aussi. Toutes sortes de surtout fleurs quand même, plantes, plantes grasses aussi.
0: Et alors, l'avantage de ce rendez-vous, de ce type de rendez-vous, c'est qu'on rencontre aussi des professionnels sur place avec lesquels on peut venir pour avoir des conseils précis à repartir avec des solutions adaptées à son jardin, quelque part.
3: Tout à fait, ils sont là pour répondre aux questions que les particuliers peuvent se... Justement, les clients, on va dire, qu'ils se posent en sachant est-ce qu'on peut les planter maintenant, en sachant qu'il y a encore les scènes de glace au mois de mai, qui est le 11, 12 et 13 mai. Donc, il faut quand même un petit peu faire attention, malgré que le temps change un petit peu actuellement.
0: Donc, on peut récupérer les fleurs, mais peut-être attendre un petit peu avant de les planter.
3: Eh bien, écoutez, les producteurs seront là pour le dire, puisque je vous dis, le temps change un petit peu. Peut-être qu'il y a moins de risques, mais il vaut mieux quand même attendre les scènes de glace encore.
0: Et alors, justement, par rapport aux producteurs, par rapport aux exposants, c'est quoi comme type d'exposants qu'on retrouve ? Qui sont ces exposants ?
3: Alors, c'est des exposants qui sont là, qui viennent à peu près de 40-50 kilomètres autour de Mirepoix, qui font partie de l'Occitanie, que ce soit de l'Aude, de la Haute-Garonne, du 66, Ils viennent d'un petit peu partout et des producteurs, bien sûr, qui sont sur Mirepoix et à 10 km aussi.
0: Et est-ce que ce sont uniquement des professionnels ?
3: Ce sont des professionnels en temps normal. Bon, il y a quelques particuliers, mais en temps normal, normalement, c'est des producteurs.
0: Hein. Donc voilà, mais c'était aussi ma question. Est-ce que des particuliers peuvent répondre en tant qu'exposants et voilà, proposer leur stand ?
3: Alors, c'est vrai qu'on prend quand même plus des professionnels. Parce qu'après ça, des particuliers, ça peut être des petits stands comme les fraises par exemple, voilà, ça peut être des particuliers, mais en temps normal c'est vraiment producteur quand même, hein, oui. Professionnel.
0: Donc des producteurs qui sont spécialisés dans le maraîchage et pas que.
3: Ça c'est, oui.
0: Et alors, est-ce qu'il reste encore des places pour les exposants qui voudraient réserver un stand ?
3: Non, le marché est vraiment complet là pour cette année. Après, on peut prendre des listes d'attente au cas où, au dernier moment, il y a quelqu'un qui est malade. Mais là, le marché est vraiment complet pour cette année.
0: Ce marché aux fleurs hein, qui se tient le 8 mai, c'est devenu un rendez-vous assez important à Mirepoix.
3: Tout à fait. C'est un grand, très grand marché. Je vous dis, il était le lundi de Pentecôte il y a une vingtaine d'années. Donc on a voulu étoffer un petit peu la brocante qui était à l'époque pour Pentecôte et faire surtout un plus grand marché. Mmh. Et donc c'est pour ça qu'on l'a passé au 8 mai il y a une vingtaine d'années. Donc pour vraiment avoir beaucoup plus de place sur la place et autour des couverts.
0: Qu'est-ce que ça représente pour la vie locale, pour les commerçants autour ?
3: Beaucoup de monde, beaucoup de gens qui viennent déguster une boisson fraîche en même temps pour les cafetiers forcément, pour les restaurateurs. Et c'est vrai que ça amène beaucoup de monde.
0: Et alors, au-delà des stands de plantes, quelle ambiance vous souhaitez créer cette année ?
3: Cette année, beaucoup plus d'ambiance, un peu de soleil.
0: Oui, on espère que le soleil sera au rendez-vous. Oui,
3: parce que c'est vrai que l'année dernière, il faisait un petit peu nuageux toute la matinée, mais les particuliers sont quand même présents, sortent même s'il y a un peu de brume. Au niveau des fleurs, c'est vraiment un détour incontournable, donc les personnes sortent quand même.
0: Est-ce qu'il y a des animations ou des temps forts prévus pendant la journée au-delà des stands de fleurs ?
3: Non, il n'y a pas d'animation pour ce marché-là. Il y a de la musique d'ambiance au niveau des haut-parleurs de la mairie, mais il n'y a pas de concert, on va dire. Voilà.
0: D'accord.
3: Il y a un petit accordéoniste qui vient, qui n'est pas loin de Cassé-Nodary, qui vient un petit peu nous faire un petit peu de musique d'accordéon.
0: Qui permettra aux gens de pousser la chansonnette, peut-être,
3: voilà,
0: s'il fait beau.
3: Voilà, je le remercie d'ailleurs, monsieur Christian, voilà.
0: Et alors, si on n'a pas la main verte, est-ce qu'on peut quand même y trouver son bonheur ?
3: Oui, bien sûr. Les producteurs sont là pour justement enseigner comment planter ces plantes. Un exemple, si vous plantez un géranium, quand même, c'est quand même des fleurs qui poussent quand même assez seules, on va dire. Bon, sans compter, il faut les arroser, bien sûr.
0: Oui, il y a des choses à savoir quand même. Parce que comme vous l'avez dit, il y a des plantes exotiques, il y a des plantes très locales, il y a des plantes nationales. C'est assez varié finalement.
3: Tout à fait. On peut trouver ce que l'on cherche ou que l'on ne cherche pas d'ailleurs. Des plantes rares qu'on peut trouver d'un coup. Là, ah oui, pourquoi pas. Des genres de petits cactus aussi, qui est un peu plus délicat aussi à faire pousser. Mais c'est vrai que en général, c'est quand même des plants en ce moment où ça pousse facilement, quoi.
0: Et alors, au niveau des tarifs en général, est-ce que tout le monde s'aligne un petit peu au même prix ou ça va dépendre du stand ?
3: Non, tout le monde s'aligne quand même à peu près. Bon, j'ai pas les tarifs en tête là, mais ça, ils s'alignent quand même assez raisonnablement. Oui, oui, y a pas de souci.
0: Ça revient moins cher qu'en magasin ou c'est à peu près pareil ?
3: Alors, ils font des lots, donc ça peut être une plante tel prix. Si vous en prenez deux ou trois, ça fait tel prix. Donc, je pense que ça vaut quand même la peine par rapport à certains supermarchés.
0: D'accord. Avant de terminer cet entretien, Mireille, pourquoi il ne faut surtout pas manquer ce rendez-vous le 8 mai ?
3: Mais je pense que c'est un détour incontournable parce qu'il y a quand même beaucoup de variétés. La place est très jolie en plus avec toutes ces fleurs de toutes les couleurs, que ce soit les roses, les rosiers, les géraniums ou autres. Il y a un petit peu de vert, un peu de rouge, un peu de. Et puis c'est l'ambiance de la place.
0: Oui, c'est le moment de ressortir les belles couleurs du printemps.
3: C'est ça.
0: Merci Mireille Ottaviani d'être venue nous annoncer le marché aux fleurs de Mirepoix qui se tiendra donc le vendredi 8 mai de 9h à 18h sur la place du Maréchal Leclerc.
3: Je vous remercie à vous et on vous attend bien nombreux.

Brest Madame de Mat Mat sur Oxygène FM. Dans quelques instants, on va parler des Judith dans le portrait des prénoms du jour. Ce sera juste après Miracle de Torse.

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2: Aujourd'hui, nous sommes le 5 mai et nous fêtons donc les Judiths. Un prénom ancien, puissant, presque mystérieux. Judith vient de l'hébreu et signifie « femme de Judée » ou plus largement « celle qui est louée ». Un prénom chargé d'histoire qui traverse les siècles sans jamais vraiment disparaître, car à l'origine, Judith est une figure biblique forte. Judith, héroïne courageuse qui sauve son peuple avec intelligence et détermination. Une femme libre, stratège, qui incarne déjà une forme d'émancipation. Au fil du temps, le prénom Judith s'est diffusé en Europe, notamment au Moyen-Âge, avant de connaître des hauts et des bas. Très présent dans les pays anglo-saxons, il reste plus discret en France, avec un pic dans les années 70-80. Aujourd'hui, il revient doucement, porté par cette envie de prénom à la fois classique et singulier. Symboliquement, les Judiths sont souvent associées à des personnalités fortes. On leur prête du caractère, une certaine indépendance, mais aussi une grande finesse d'analyse. Ce sont des femmes qui avancent avec conviction, sans forcément chercher la lumière, mais qui finissent souvent par l'attirer. Parmi les Judiths célèbres, difficile de ne pas citer Judith Butler, figure majeure de la pensée contemporaine, qui a profondément marqué les débats sur le genre et l'identité. Plus près de nous, il y a aussi Judith Godrèche, actrice engagée qui a su imposer sa voix autant sur les écrans que dans la société. Et dans un autre registre, Judith Chalmers, pionnière de la télévision de voyage qui a fait rêver des générations entières. Alors aujourd'hui, si vous connaissez une Judith, prenez le temps de lui souhaiter sa fête, parce que derrière ce prénom, il y a souvent une personnalité qui ne laisse pas indifférent. Et nous, évidemment, on vous souhaite une excellente fête sur les ondes d'Oxygène FM et on vous souhaite de passer une très belle journée en ce 5 mai. Très bientôt, nous recevrons l'invité du jour, c'est les ateliers Cyclopathe pour nous parler du nouvel atelier de réparation, d'auto-réparation qui se tiendra juste en face de la gare de Pamiers. Ils seront avec nous dans quelques instants, mais pour l'heure, on s'écoute Au bord de l'eau de Gérard de Palmas.

0: Aujourd'hui, on reçoit donc les invités du jour dans notre studio et on va parler mobilité douce, autonomie avec les ateliers Cyclopathes, une association située à Pamiers qui remet le vélo et la marche au cœur du quotidien et qui prépare l'ouverture d'un atelier d'auto-réparation. On va en parler. Justement, nous sommes avec Jean-Luc Pavio et Vincent Passera. Bonjour à tous les deux, merci d'être avec nous.
1: Bonjour.
2: Bonjour.
0: Pour commencer, est-ce que vous pouvez nous présenter les ateliers Cyclopathes ? C'est une association qui est née en 2020 ?
2: Oui, c'est une association dont la raison d'être, c'est la promotion du vélo au quotidien. Alors le quotidien, c'est aller au travail, à l'école, aux courses, au sport, pour les activités culturelles. Et au départ, notre rôle était surtout militant, c'est-à-dire rencontrer les politiques, les services techniques pour améliorer l'usage du vélo quotidien dans la cité.
0: Et alors, comment elle est née cette envie au départ? Vous êtes vous-même avec les membres fondateurs, on va dire cyclistes, c'est comme ça que vous avez eu envie de mettre en avant, valoriser les mobilités douces?
2: Oui, en fait, c'est né il y a un syndicat. Le syndicat de la vallée de l'Ariège, le SCOT, et qui a créé un plan vélo. Et il a consulté les non-politiques, enfin les citoyens. On a été sélectionnés, je ne sais pas trop comment. Et lors d'une réunion, à la fin de la réunion, on s'est demandé, tiens, est-ce qu'on ne pourrait pas, pendant qu'on y est, créer une association ?
0: Et donc c'est de cette envie qu'est né l'atelier Cyclopathe. Aujourd'hui, vous menez différentes actions sur le territoire, vous en avez un petit peu parlé, qui est à l'origine une association un petit peu militante, des lettres ouvertes, valorisation des mobilités douces, démarches auprès des élus et des services techniques des collectivités. Est-ce que vous pourriez nous expliquer un petit peu tout ce que vous faites ?
2: Alors, aujourd'hui, notre association, elle a trois axes. Hein, donc, le côté militant, donc je l'ai dit, la rencontre des politiques, des services techniques. Et puis, faire un peu de la publicité. Alors, on profite soit de la Semaine européenne des mobilités en septembre, soit mai à vélo. L'an dernier, on a organisé un ciné, on a organisé un débat, on a organisé, dans le cadre des Journées du patrimoine, une sortie familiale à vélo. Donc on essaye d'être visible, de montrer que c'est pas si difficile que ça de faire du vélo. Le deuxième axe, qui date de début de l'an dernier, nous avons créé une vélo-école. Hein, donc c'est vrai qu'autrefois, savoir faire du vélo, une fois qu'on tenait en équilibre, c'était bien. Mais par rapport à il y a 40 ans, il y a 20 fois plus de voitures qui roulent. Et aujourd'hui, c'est pas simple de savoir être sur la voie publique en ville et quand on fait du vélo, et notamment quand il n'y a pas d'aménagement adapté. Donc, cette vélo-école, elle touche les enfants, mais aussi des adultes, des gens qui ne se sentent pas à l'aise pour faire du vélo dans la ville. Donc, il y a savoir faire du vélo sur des circuits organisés.

0: formation. On va en parler peut-être dans un second temps. Pour vous, aujourd'hui, quels sont les freins que vous rencontrez au niveau des personnes qui veulent se mettre à faire du vélo, mais qui n'en font pas? C'est quoi les choses qui les empêchent finalement de passer le pas?
1: Le premier frein, il est culturel. Ça fait 40 ans que dans cette ville, dans cette vallée, on favorise la voiture. Tous les aménagements ont été faits autour de la voiture, les supermarchés tout autour, les magasins avec des parkings. Et donc, il faut savoir quand même qu'il y a... Il y a plus de 4000 habitants qui habitent à moins d'un quart d'heure à pied ou à vélo du centre-ville. Et culturellement, les gens, ils veulent prendre leur voiture, ils veulent se garer devant le magasin. On voit le problème, ici on est bien placé, hein, quand les parents amènent leurs enfants, ils pourraient rentrer en voiture dans la cour du lycée ou la cour du collège, je pense qu'ils le feraient. Pourquoi ils ne laissent pas leurs enfants en bas? Ils peuvent finir à pied, les enfants. Et donc, il y a vraiment un problème culturel. C'est pas facile de sortir de la voiture. Et le deuxième frein, bien, ce sont les aménagements. Hein. Je veux dire, quand on parle d'un pays idyllique, comme on pense souvent à la Hollande, mais en Espagne, il y a une ville en Galice qui s'appelle Pontevedra, qui est une ville 100% piétonne vélo, hein, de 80 000 habitants.
0: Enfin, 100%. Et puis même quand on regarde Berlin en Allemagne, qui est quand même extrêmement bien aménagée pour une immense ville.
1: Voilà, mais je n'osais pas parler des grandes villes, parce qu'on va toujours nous dire « Ah oui, mais là-bas, c'est grand, ils ont de l'argent et tout. »
0: Ah oui, puis, donc pour remettre un petit peu à échelle...
1: Voilà, oui. Et donc, derrière, après... pour lever ces freins, ben, c'est la volonté politique, quoi. Soit on a des élus qui sont convaincus que notre planète, elle chauffe, que nos enfants, ils grossissent, ils font trop de télé, d'écran, de trottinettes, ils bougent pas, et que nos glaciers fondent, que ça va pas bien, la planète. Soit il y a une conviction de ce côté-là, en se disant, bah oui, on veut que notre ville soit une ville apaisée, où les gens se bougent, améliorent leur santé... Et c'est le dernier frein, c'est ça.
0: Oui, oui. Puis bon, pour le coup, on a aussi l'exemple de Toulouse qui a plutôt une bonne. Qui est plutôt bien située aussi à ce niveau-là, au niveau cycle. Bon, alors pour le coup, c'est pas les mêmes budgets en effet, mais c'est vrai que. Pour vous, quel est votre regard sur Pamiers par rapport à d'autres villes, on va dire, à échelle identique?
1: Ce qui manque, c'est, comment dire, il y a eu de belles choses de fait, hein, les voies vertes qui montent sur la route de Foix, celle qui va au Collège Bail, route de Bellepêche, là, et puis celle qui va longe pour aller au lycée agricole, et il y a d'autres projets, mais quelque part, c'est pas suffisamment ambitieux.
0: Oui.
1: Parce qu'une voie verte, qu'est-ce que c'est? C'est un trottoir, on autorise des vélos à rouler en ville, quoi, ce qui est interdit par le code de la route. Et donc, des gens qui sont ce qu'on appelle des vélo-taffeurs, qui font de maison-travail, eux, au moment où tous les gosses sont sur la voie verte parce qu'ils rentrent au collège, il ne va pas rester sur la voie verte. Il va prendre la route à côté parce qu'il ne va pas perdre 10 minutes. Donc, il y a ça. Et puis, je veux dire, il y a eu... on fait partie de la FUB, la Fédération Française des Usagers de la Bicyclette, qui, tous les 4 ans, fait un sondage sur toute la France qui s'appelle le baromètre vélo, où chaque citoyen peut répondre comment il sent sa ville. Et Pamiers, vous savez, c'est une échelle comme les diagnostics énergétiques des appartements, là, en vert, orange, rouge. Bon, Pamiers est en orange moins. Il y a eu 90 réponses, quelque chose comme ça, et les gens se sentent pas du tout en sécurité et pas... De toute façon, le test pour savoir si une ville elle est cyclable ou pas, il est très simple. Vous allez voir des parents qui ont des enfants collégiens ou primaires, est-ce que vous laissez aller vos enfants à l'école à vélo? À Pamiers, 99% des parents vont répondre non, surtout pas.
0: Ah bah oui, d'ailleurs c'est un vrai problème quand il pleut et que en fait ça bouchonne. Déjà, il faut dire que à Pamiers, c'est un sujet hein, quand même la circulation dans la ville. Mais alors c'est sûr qu'en plus en termes de mobilité douce, on n'est pas les plus avancés.
1: Il y a quand même une belle réalisation qui va être inaugurée là au mois de mai. C'est la liaison Pamiers la Tour du Crieux. Puisque, grosso modo, la Tour du Crieux, c'est une cité dortoir, quoi. Bon, ils vont peut-être pas apprécier que je dise ça, mais il y a énormément de gens qui quittent la Tour pour venir travailler sur Pamiers ou ailleurs. Et maintenant, grâce aux travaux du département, de la mairie de Pamiers, de la communauté de communes, de la mairie de la Tour du Crieux, on pourra aller du cœur de la Tour du Crieux jusqu'à la gare de façon sécurisée.
0: En vélo?
1: À vélo, oui.
0: D'accord. Et

0: donc ça, la recherche, c'est ben, réduire le nombre de bus scolaires, par exemple, hein, parce que je pense que les enfants vont vite le découvrir. Et puis, s'il y a des gens qui vont travailler dans Pamiers, depuis la tour ou à proximité, et ils vont vite découvrir que aussi que c'est intéressant. Parce qu'en plus, il y a un point qu'on oublie, c'est le budget d'un vélo.
1: Oui, par rapport c'est de ça aussi voiture, dont je voulais parler.
0: Il n'y a pas de comparaison possible, quoi.
1: Mais juste avant d'aborder ce sujet-là, mais par exemple, quelles sont les solutions que vous pourriez apporter, par exemple, pour des familles qui travaillent à Pamiers, mais qui habitent dans des villages autour ? Comment procéder sans voiture, finalement ?
0: Aujourd'hui, dans la situation actuelle, c'est impossible.
1: Oui.
0: Sauf les zones comme la Tour du Crieux, on peut pousser plus loin, on peut aller jusqu'à Saint-Amadou, puis pour les plus sportifs, même Rieux-Croix. Donc tout cela, ils pourront venir travailler à Pamiers en sécurité. Mais après, il n'y a pas grand-chose. Il y aura peut-être quelque chose qui va se développer là, après les travaux de la déviation de Salvaire. Donc il y a un projet qui ne répond pas à nos souhaits, mais qui aura le mérite d'exister. Donc ça pourra drainer une partie de Bonnac-Salvaire. Et puis, il y a un projet où le département, c'est la liaison Foix-Pamiers, par une voie verte également. Et donc, on a eu le trajet par le département, nous l'avons testé. Et d'ici quelques semaines, on va publier ce qu'on en pense de ce projet.
1: D'accord.
0: Qui devrait permettre à pas mal de gens
1: de s'y retrouver.
0: Vélo, oui.
1: Ouais.
0: Mais nous restons prudents parce que c'est pas tout à fait ça.
1: Oui, mais de toute façon, vous avez un grand champ d'action. Voilà, vous faites également des lettres ouvertes. Vous êtes quand même très impliqué au niveau des élus locaux.
0: Oui.
1: Juste pour reparler du budget d'un vélo par famille, est-ce qu'on pourrait parler de ce que c'est un budget par famille ? Parce que c'est vrai que des fois, ça peut être un frein pour les personnes qui veulent passer le pas, de se dire bon, bah, il faut acheter un vélo pour les enfants ou pour soi-même.
0: Alors là, on tombe en plein dans notre projet d'atelier d'autoréparation. C'est-à-dire aujourd'hui, clairement, un vélo neuf de qualité, si vous allez chez des vélocistes, des marchands de cycles, effectivement, ça peut monter jusqu'à plus... Si c'est un vélo électrique, on n'en parle pas, mais ça peut atteindre un millier d'euros. Bon, après, il y a des vélos de grande surface et tout, dont la qualité est peut-être parfois un peu aléatoire. Et l'intérêt, justement, de notre troisième axe, cet atelier d'autoréparation, c'est aussi de remettre en service des anciens vélos dont les pièces ne sont plus fabriquées, ainsi de suite. Donc on va peut-être cannibaliser un autre vélo pour récupérer une pièce ou pas. Et à ce moment-là, pour les familles, ça représente un faible budget. Mmh. Mais ce qu'il faut savoir aussi, c'est que pratiquement chez tous les Français, dans leur cave, dans leur garage, il y a des vélos qui dorment. Énormément de vélos qui dorment.
1: Oui, et d'ailleurs, il y a des associations maintenant qui permettent de louer des vélos, enfin son vélo en tant que particulier, pour des personnes qui voudraient en bénéficier pour la journée, par exemple. Il y a aussi ce type de possibilités.
0: Oui.
1: Mais alors, en ce moment, vous avez une belle actualité, hein, puisque vous ouvrez un atelier d'autoréparation en face de la gare de Pamiers. C'est aussi à ce moment-là que vous intervenez, Vincent, puisque vous êtes spécialisé dans la mécanique vélo, quelque part. Donc, vous êtes arrivé sur l'association assez récemment, c'est ça ?
2: Oui, tout à fait. Ouais. La retraite l'année dernière, et puis une volonté de donner un sens à cette retraite. Donc, un CPF utilisé pour faire une formation de mécanicien vélo, et puis une rencontre avec cette association, et je dois dire que j'ai eu le plaisir de bien tomber et bien d'être très bien accueilli, puisque il y avait ce projet d'ouverture à l'hôtel Borest, à Borest, très très joli lieu face à la gare, très très jolie salle, et voilà, donc on a investi les lieux depuis maintenant un mois, et on y va pour cet atelier d'autoréparation.
1: Et alors, pour le moment, c'est pas encore ouvert au public ou...
2: Et non, voilà. C'est pas encore, parce qu'il y a quand même beaucoup d'aménagements à faire. Hein. Donc il faut aménager. C'est l'atelier, forcément, c'est un site particulier, donc il faut des aménagements particuliers. Et puis, ce n'est que du bénévolat, hein, donc on y va sur la disponibilité de chaque intervenant.
1: Et bénévoles, j'imagine.
2: Mais c'est pour bientôt.
1: Et alors, justement, est-ce que vous pourriez nous expliquer concrètement ce qu'est donc la différence entre un atelier d'auto-réparation avec un réparateur classique de vélo ?
2: Et oui, écoutez, c'est très très simple, hein. C'est que nous, on n'intervient pas pour réparer les vélos, c'est-à-dire que les techniciens disponibles ne répareront pas les vélos. Par contre, on accompagnera, on aidera, on expliquera, on formera à ce qu'est un vélo, ce qu'est une roue, ce qu'est un pneu, une chambre à air, voilà, une cassette à changer, etc. etc. Il faut bien dire, et Jean-Luc l'avait déjà signalé, de toute façon, ce ne sera que sur des interventions sur des vélos anciens qui ne demandent pas d'outils précis comme on peut les avoir aujourd'hui. On est vraiment là que pour aider à une reprise en main du vélo personnel, du vélo familial.
1: D'une autonomie. Voilà.
2: Exactement. Et puis accompagner les enfants à découvrir aussi le vélo. Parce que bien souvent les vélos ils sont restés dans un coin de la cave de la maison parce que personne ne sait regonfler une roue ou revisser une pédale, et donc on sera là pour accueillir avec énormément de convivialité tous les gens de tout âge qui veulent reprendre une activité vélo.
1: Et oui, comme un espace de rencontre aussi, quelque
2: Exactement.
1: Part. Alors, pour les personnes qui concernées, est-ce qu'il faut s'y connaître un petit peu en mécanique pour venir dans un atelier d'auto-réparation ?
2: Alors non, c'est pas le but du jeu, au contraire, le but, notre plaisir ce sera d'accueillir des novices, hein, des personnes qui ne connaissent pas le fonctionnement du tout du vélo, et de reprendre tout de A à Z. Hein. D'ailleurs, on en profitera aussi pour faire des interventions sur des écoles, pour aussi sensibiliser donc à l'utilisation du vélo, à la sécurité en vélo. Parce que c'est facile de remarquer qu'il y a des ados ou même des enfants d'âge primaire qui se déplacent avec des vélos qui ne sont pas du tout sécurisés. Donc il y a aussi faire prendre conscience de ce que représente le vélo. Autant de ma génération, on pouvait se permettre de circuler avec des vélos à peine de frein. Autant aujourd'hui, avec tout ce qui se passe, comme disait Jean-Luc, dans l'agglomération, le nombre de véhicules, c'est impossible, quoi.
1: Oui,
2: c'est
1: oui,
2: impossible.
1: Tout à fait. On peut pas
2: Donc,
1: se permettre
2: je comprends que les parents ne puissent pas permettre aux enfants d'aller à l'école avec, parce que c'est une grosse difficulté.
1: Oui, voilà. Puis c'est une charge émotionnelle aussi.
2: Exactement.
1: Énorme. Et puis je trouve qu'au niveau de la parité, alors c'est peut-être une idée préconçue, mais les femmes peut-être osent moins, on va dire, s'adapter à la mécanique, et du coup c'est peut-être aussi une ouverture pour les personnes, on va dire, la gente féminine, j'ai envie de dire.
2: Alors ce qui est le point très important aussi, c'est que bien souvent les personnes n'ont pas les outils. Alors que nous, on va leur offrir la possibilité, puisque là, il y a eu un investissement très fort en outillage. Donc, on va leur offrir des outils, un outillage tout neuf. Et puis leur expliquer comment on l'utilise. Donc, bien souvent aussi, dans les maisons, il n'y a pas l'outillage adéquat. Donc, c'est l'outillage de base, mais c'est ce qui permet de régler les freins, de retendre les câbles, etc. Donc, on va avoir quand même une situation, réconfortante. Ou en tout cas qui permettra à toutes les personnes, femmes ou hommes, de mettre les mains
1: dans
2: le pétrin et puis d'être accompagnées. Donc c'est vraiment, on insiste énormément sur ce côté d'accueil et de convivialité, quoi. Notre atelier a été conçu dans ce sens-là, hein, pour que chacun puisse avoir facilité d'y rentrer. D'ailleurs, on s'aperçoit déjà, alors que l'atelier n'est pas ouvert, qu'il est il est très accessible par la qualité de des baies vitrées, etc. Et c'est vraiment l'idée du lieu, quoi. C'est pas seulement discuter de vélo, mais c'est d'accueillir pour multiples difficultés, ouais, liées au vélo.
1: Et alors, en parlant d'outils spécifiques, ce sont des vélos. Il y a un mot qui m'interroge aujourd'hui. On parle de vélo musculaire à une époque où ce terme n'existait pas. Je ne sais pas si vous l'avez déjà entendu.
2: Ah ben c'est sûr, on l'entend. Alors nous, on fera là-dessus, c'est très clair. On fera que les vélos musculaires, c'est-à-dire que les vélos à VAE, à assistance électrique, on n'y touchera pas parce que c'est pas du tout notre domaine. On laisse ça aux professionnels et Dieu sait s'ils ont déjà ils ont du boulot de ce côté-là. Nous, on aura suffisamment de boulot avec le musculaire, c'est-à-dire celui où il n'y a pas d'aide de
1: vélo moteur classique électrique. Finalement.
2: Voilà, vélo classique, exactement. Hein. C'est-à-dire qu'il n'y a que les muscles qui le font bouger.
1: Donc, c'est nous, à la force de voilà, nos propres muscles. C'est vrai que c'est rigolo, il y a des mots maintenant qui apparaissent.
2: Oui, complètement. Exactement. Mais nous, on n'y touchera pas. On n'aura pas l'outillage pour y toucher et puis on n'y touchera pas. Par contre, on recommandera aux personnes désireuses d'aller voir les professionnels pour pouvoir régler leurs problèmes. Et ça, c'est une évidence.
1: Et ça permet de garder évidemment une expertise dans son propre domaine.
2: Exactement. Ouais.
1: Et au-delà du vélo, est-ce que c'est aussi une démarche écologique, anti-gaspillage, de pouvoir récupérer des pièces et les adapter à de nouveaux vélos tout en restant très performant et sécurisant?
2: Ça, c'est une évidence. C'est une évidence. D'ailleurs, notre aménagement est fait aussi de récupération, de palettes, etc., etc. Et on tient énormément à ce principe. Et je peux vous assurer que les étagères vont être remplies de vieilles pièces de vélo. Pour trouver compatibilité avec les vélos qui se présentent. Et bien sûr, notre démarche est tout à fait dans le sens du recyclage et c'est bien évident. C'est bien évident.
1: Et alors, en ce qui concerne les permanences, est-ce qu'il va y avoir des horaires ouais. fixes? Comment ça va se passer pour vous retrouver pour aller soigner son vélo?
2: Exactement. Alors, en effet, on est en train d'en discuter entre nous, hein, suivant la disponibilité de chacun. Donc, c'est vrai que nous, on fonctionne que sous la forme de bénévolat. Mais il va y avoir des horaires fixes. Hein, pour l'instant, on l'estime au mercredi, au samedi et certainement une autre soirée. Mais on va définir tout ça. Notre idée, bien sûr, c'est de répondre aux besoins du public. Donc, d'être le plus réactif possible par rapport à ça. Donc, je pense qu'il y aura des temps d'adaptation s'il le faut. Hein. Mais disponibilité maximum.
1: Et alors, quand vous dites bénévolat, c'est-à-dire que, est-ce que ça veut dire que tout à chacun peut venir, autant pour, on va dire, réparer son vélo, que pour aider les personnes à réparer leur vélo? Est-ce que vous, en tant que bénévole, vous aurez besoin de personnes pour venir apporter aussi son aide, leur aide?
2: Oui, tout à fait. On aura besoin de tout à chacun. Et puis, on aura aussi besoin de compétences pour démonter les vélos, puisqu'il y a des vélos. Quand on va recevoir les vélos, si vous nous amenez des vélos, en fait, on va faire le tri entre les vélos qui sont encore utilisables, avec très peu d'interventions pour les remettre en activité. Et puis, il y en a d'autres. C'est ça, juste bon à démonter, récupérer les différentes petites pièces. Donc, il y a plein de petits boulots. Il n'y a pas seulement que l'accueil des personnes. Il y a plein de petits boulot en amont pour se préparer justement à avoir un stock de pièces suffisamment important pour être réactif quand les gens arrivent. Oui.
1: Donc ça veut dire que si on est bricoleur, bricoleuse et qu'on a envie d'apporter sa main à la pâte, on peut rejoindre votre association en tant que bénévole?
0: Tout à fait. Il faudra adhérer. C'est pas vénal, c'est un problème d'assurance.
1: Oui, tout à fait.
2: L'adhésion n'est pas chère, hein. C'est juste 10 euros. Et c'est très important au niveau des assurances. Oui, et puis de toute façon, même les personnes qui veulent se former simplement nous accompagner pour se former aussi, même si en n'ayant pas forcément utilité à réparer son propre vélo. Oui, franchement, on tient énormément à ce que ce lieu soit très ouvert et très dynamique, quoi. Ça, c'est une évidence.
1: Et est-ce qu'on peut par exemple aussi venir juste donner un vieux vélo qu'on considère qu'il n'est pas utilisé?
2: Exactement. Et ben voilà, ça c'était très important d'en parler. Je pense que on y va avec beaucoup de parcimonie, parce qu'en fait on va être envahi très rapidement de vélos. Ça, on le sent très bien comme ça. Donc en effet, mais par contre oui, on récupérera les gens qui sont embêtés avec leurs vélos, on récupérera les vélos et puis on les conseillera. Peut-être qu'en arrivant on va s'apercevoir que ça serait dommage de s'en débarrasser, parce que ils sont encore très opérationnels et que avec très peu de choses ils peuvent être remis en action. Donc encore une fois, c'est une histoire de communication, de relations privilégiés autour du vélo.
1: En tout cas, pas de vente. C'est-à-dire que vous, c'est pour récupérer si jamais vous débarrassez les garages. Mais je veux dire, oui.
0: Si, il peut y avoir des ventes, mais pas au sens magasin de vente de vélo. C'est-à-dire, il y a beaucoup d'ateliers d'autoréparation en France qui, une fois ou deux fois l'an, organisent des bourses au vélo. C'est-à-dire que des gens viennent amener des vieux vélos, en racheter d'autres, et l'association peut, ayant réparé des vélos, enfin restauré des vélos, les remettre dans le circuit pour les vendre à un prix modique.
1: Très bien. Donc on pourra s'adresser à vous, par exemple, si jamais, au bout d'un moment, vous avez un stock de vélos rénovés.
0: Voilà.
1: Très bien. Et donc pour le moment, il y a un petit stock qui commence à prendre place dans l'atelier.
2: Tout doucement, mais ça va venir tellement vite trop peur d'être envahi rapidement. Mais oui, tout à fait, on le stocke.
0: Nous avons une adhérente qui est agricultrice et qui, depuis de longs mois, a commencé à nous stocker des vélos.
1: Ah oui, donc merci à elle. Voilà, mais du coup, ça commence beaucoup. Vite, ça commence tôt.
2: Ouais, ça va commencer très fort, oui.
1: Et donc, vous estimez à peu près quand, pour les auditeurs qui trépignent et qui ont envie d'aller découvrir votre prochain local, c'est à l'ouverture. Vous estimez l'ouverture à peu près à quel moment ?
2: Alors, l'ouverture très rapidement, même si on n'est pas tout à fait opérationnel et qu'on a encore quelques difficultés. Par contre, l'inauguration, certainement le 23 mai, le jour de la fête.
0: La fête du vélo, voilà. Dans le cadre de Mai à vélo, manifestation nationale.
2: Et d'inauguration du circuit de Pamiers jusqu'à la Tour. Je pense que ça sera la bonne occasion pour faire l'inauguration officielle. Mais nous, on très rapidement, on va pouvoir accueillir les personnes. Ouais.
0: Notre objectif, c'est que début mai, on soit opérationnel. Quand même.
1: Magnifique. Bah, c'est aussi le moment où on a tous envie de sortir faire du vélo, globalement. Sauf si on a un mois d'avril magnifique, mais ce qui n'a pas l'air d'être tout à fait le cas encore. Alors, merci infiniment, Jean-Luc Pagiot et Vincent Passera. Une dernière question pour vous. Si vous deviez convaincre quelqu'un de se mettre à faire du vélo, qu'est-ce que vous leur diriez ?
0: C'est bon pour la santé, c'est bon pour le thermomètre, le porte-monnaie, pardon. Parce que je pensais au thermomètre de la planète.
1: Et
0: partout où le vélo a été réintroduit dans la ville, ça a conduit à des villes plus apaisées. Hein, au lieu d'être enfermé dans une boîte, on a d'autres vélos à côté de soi, ça facilite le relationnel, ça détend. Et toutes les villes qui ont favorisé le vélo, tout le monde constate que l'ambiance s'améliore, c'est beaucoup plus
1: durable. Oui, et alors pour une petite expérience personnelle, moi j'habitais à Marseille, qui n'est pas la meilleure ville en France pour faire du vélo, mais en attendant c'est possible. Et c'est vrai qu'il y a aussi, on n'en a pas tout à fait parlé, mais au niveau de la santé, le fait de sentir aussi son corps qui se développe, et qu'à un moment donné, un trajet de 20 minutes qui est très difficile au début, et qu'à la fin on se rend compte que le corps il suit, et en fait c'est tout à fait possible de faire 20 minutes aller, 20 minutes retour en vélo, et qu'on s'en porte aussi bien et
0: exactement.
1: Même mieux à la fin.
2: Oui, moi je leur dirais que c'est un autre état d'esprit, quoi. On ralentit, on vit la ville tout à fait autrement. On crée des relations qu'on n'a pas, même si parfois on se fait agresser par les véhicules. Mais c'est un autre état d'esprit. Mais il faut y arriver, quoi, parce que on peut le changer, cet état d'esprit. On peut amener nos enfants à se déplacer en vélo ou à pied plutôt que de monter dans la voiture. C'est, Jean-Luc disait, c'était culturel. Je pense que c'est vraiment une question d'éducation et d'état d'esprit, quoi. Et c'est là-dessus qu'on va beaucoup, beaucoup insister, quoi.
1: Oui, et puis au-delà, maintenant, ça devient politique. C'est vraiment des choix, pour le coup.
2: Tout à fait.
1: Alors, justement, vous avez différents champs d'action. On en a un petit peu parlé. J'invite les auditeurs à découvrir aussi toutes les actions que vous menez au quotidien. Pour découvrir vos activités, et vous avez un site internet, c'est cyclopathe.org.
0: Tout à fait.
1: Est-ce que vous êtes également sur les réseaux sociaux ?
0: Oui, nous avons une page Facebook.
1: Donc cyclopathe sur Facebook.
0: Et on va développer une page aussi sur Instagram.
1: Et oui, aujourd'hui, tout le monde est sur Insta, c'est vrai.
0: C'est un problème de génération. Vous voyez, nous, on est plutôt Facebook, mais les plus jeunes.
1: Et oui, et c'est eux en plus qui ont besoin, je pense, d'être touchés par le vélo. Donc merci infiniment d'être venu nous parler de cette pratique, d'être venu nous parler de votre association, les ateliers cyclopathes, et de cet atelier qui va ouvrir en mai en l'Espagne, en face de la gare. Merci Jean-Luc Paviot et Vincent Passera.
0: Merci
2: beaucoup.

0: 9h30 d'ici une petite minute sur Oxygène FM. Et cette matinale touche à sa fin. Nous sommes ensemble depuis une heure, de 8h30 à 9h30, comme toutes les matinales de la semaine. Je vous souhaite à toutes et à tous une excellente suite de journée. On se retrouve demain, même heure, même endroit, sur les ondes d'Oxygène FM pour la matinale du mercredi 6 mai. Et je vous dis à demain.
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0: 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Huit heures en temps universel, 10 heures ici à Paris. Merci d'écouter RFI. Bon, bonjour à tous. Dans 10 minutes, la première partie de votre émission appelle sur l'actualité, suivie du débat. Au Sénégal, est-ce la fin du duo gagnant, Diomaye Sonko? On attend vos réactions standards, 33 9 693 693 70. Mais pour l'heure, l'actualité internationale avec Gaëtan Plenet. Bonjour Gaëtan.
1: Bonjour Namoury, bonjour à tous. On est en Arménie dès le début de ce journal, alors que la visite d'État du président français Emmanuel Macron s'achève aujourd'hui. On fera aussi le point sur la situation dans le détroit d'Ormuz. Les tensions y sont encore plus fortes depuis hier entre les États-Unis et l'Iran après le lancement d'une opération militaire américaine. On parlera ensuite de ce possible foyer d'antivirus sur un navire de croisière au large du Cap-Vert et puis de ces lourdes condamnations hier en France contre les membres d'un réseau de trafiquants de civels. Une dernière journée en Arménie placée sous le signe de la mémoire pour Emmanuel Macron. Il achève sa visite d'État dans le pays, la première en 20 ans pour un président français. Après s'être recueilli

0: français a toujours été arménophile, parce que c'était le combat d'une civilisation qui, des Perses au tsar de Russie jusqu'à l'Union soviétique, était comme soumise à une fatalité, celle des dominations, mais ne s'y laissait jamais faire.
1: Des raisons qui expliquent pourquoi la France est si proche de l'Arménie et s'enorgueillit. Le chef de l'État a toujours été là pour elle dans les moments difficiles, face au terrible tremblement de terre de 1988 à Gyumri, où il se rend aujourd'hui.
0: La France s'était tout entière mobilisée.
1: Ou dans la guerre contre l'Azerbaïdjan, la France qui a aussi décidé de commémorer la mémoire des victimes du génocide arménien tous les 24 avril. En se rendant en Arménie, Emmanuel Macron pense aussi à l'avenir. Les deux États doivent signer un partenariat stratégique pour consolider leurs liens. Et le président français espère bien profiter de la prospérité et de la croissance arménienne. D'un bain de foule à son arrivée à Yerevan, au dîner d'État au cours duquel le président arménien s'est mis au piano pour jouer les feuilles mortes, la visite a été placée sous le signe de la convivialité. Valérie Gass, Yerevan, RFI.
2: Et on a même entendu Emmanuel Macron chanter quelques notes de la Bohème. Emmanuel Macron qui achève donc cette visite. Et c'est aussi en Arménie, à Yerevan, qu'est organisé aujourd'hui un sommet bilatéral UE-Arménie en présence du Premier ministre arménien Nicole Pachinian, de la présidente de la Commission européenne Ursula von der Leyen ou encore d'Antonio Costa, le président, lui, du Conseil européen. Hier à Yerevan, déjà, se tenait un autre sommet, celui de la CPE, la Communauté politique européenne, alors que l'Arménie veut s'éloigner de l'influence russe. Nous savons bien que la poursuite de la situation actuelle est intenable pour les États-Unis, alors que nous n'avons même pas encore commencé. Déclaration ce matin du président du Parlement iranien. Au lendemain d'une journée très tendue dans le détroit d'Ormuz, les États-Unis ont lancé là-bas une opération militaire pour rétablir la circulation des navires bloqués par l'Iran. Il y a eu des échanges de tirs entre les deux pays, mais aussi une attaque iranienne contre un site pétrolier, alors que le cessez-le-feu entre Washington et Téhéran est toujours censé être en vigueur. Le président ukrainien Volodymyr Zelensky dénonce le cynisme absolu de la Russie, qui suggère une trêve dans les prochains jours, mais qui a continué à frapper le pays cette nuit. Au moins 5 morts dans 2 régions ukrainiennes après des envois de drones et de missiles. Hier, Moscou a proposé un cessez-le-feu vendredi et samedi, le 8 et 9 mai, pour les commémorations de la Seconde Guerre mondiale. Mais l'Ukraine, elle, a annoncé ce matin avoir décrété un cessez-le-feu dès la nuit prochaine. Et aucun pays ne s'est engagé pour l'instant à respecter la trêve de l'autre. Ils ne savent toujours pas où ils vont pouvoir débarquer. Les 149 passagers et membres d'équipage du Honduras sont toujours bloqués au large du Cap-Vert. Parti d'Argentine, ce bateau de croisière a vécu 3 semaines pour le moins agité. 3 personnes sont mortes à bord pendant le voyage et une enquête est en cours car il pourrait s'agir d'un foyer d'antivirus. 2 cas confirmés parmi les passagers, nous dit ce matin l'Organisation mondiale de la santé. 5 autres cas suspectés. L'antivirus, qu'est-ce que c'est? Pourquoi ça fait peur? On a posé la question à Yazdan Yardapanan. Il est directeur de la NRS, maladie infectieuse émergente à l'IRSEM.
3: Les antivirus, c'est les virus qui, surtout, on détecte au niveau des rongeurs. Et la contamination se fait des rongeurs à l'homme. En général, c'est par inhalation dans les forêts, dans les maisons fermées, ou en touchant, ou même en mangeant des aliments qui sont contaminés par l'antivirus. En général, la transmission de personne à personne, c'est rare. Là, c'est très important parce que si vous voulez, la gravité en termes de transmission, si c'est une transmission personne à personne par voie respiratoire, c'est beaucoup plus inquiétant que si c'est une transmission classique via les rongeurs. Il y a 2 formes. Il y a des formes d'antivirus que vous avez surtout en Europe. Ça donne plutôt ce qu'on appelle des fièvres hémorragiques. Ceux qu'on rencontre en Amérique du Sud, où là, ça donne plutôt des formes cardio-respiratoires.
2: Des propos recueillis par Magali Lagrange. Et à noter qu'hier, l'opérateur du bateau a affirmé que les îles Canaries étaient envisagées pour procéder donc au débarquement de ce navire et de ses passagers. Au Brésil, c'est une bonne nouvelle pour les ménages nombreux à être endettés, mais peut-être plus pour longtemps, ou en tout cas moins qu'avant, après ce décret signé hier par le président Lula, qui veut améliorer le pouvoir d'achat de la population, mais qui espère aussi qu'elle s'en souviendra dans 6 mois pour la présidentielle. Explication depuis Sao Paulo de notre correspondant Martin Bernard.
4: Pendant les 3 prochains mois, les Brésiliens à revenus modestes vont pouvoir renégocier leurs dettes avec les banques et obtenir une réduction pouvant aller jusqu'à 90%, jusqu'à un plafond équivalent à 3 000 $. Il s'agit d'une mesure d'urgence prise par décret, car la moitié des Brésiliens sont endettés et beaucoup, selon Lula, se retrouvent la corde au cou, comme asphyxiés par des taux d'intérêt exorbitants qui atteignent parfois 400% par an. Le nouveau programme va permettre d'étaler les remboursements sur 4 ans à des taux plus modestes.

0: syndic assure le gouvernement. Une mesure qui vise également à améliorer la popularité de Lula, qui vient de subir plusieurs défaites au Congrès et qui voit son adversaire à la présidentielle d'octobre grimper dans les sondages, un adversaire qui n'est autre que Flavio Bolsonaro, fils de l'ancien président d'extrême droite, Jair Bolsonaro. Martin Bernard, Sao Paulo, RFI.
1: Le journaliste français Christophe Glaise renonce à son pourvoi en cassation en Algérie où il a été condamné à 7 ans de prison pour apologie du terrorisme. Cette annonce, ce sont ses parents qui la font ce matin auprès de plusieurs médias français. Ils espèrent que ça va ouvrir la voie à une grâce de la part du président algérien Abdelmadjid Tebboune. C'est une occasion manquée, regrette le Premier ministre français Sébastien Lecornu. Sur les réseaux sociaux, il critique le rapport du député Charles Alloncle sur l'audiovisuel public, estimant qu'il passe à côté de l'essentiel, c'est-à-dire la vision pour l'avenir. Ce rapport, il a été publié ce matin, donc après 6 mois de commission d'enquête parlementaire particulièrement tendue. Alors, il formule 69 recommandations, estimant que l'audiovisuel public est en crise, à la fois financière et administrative, et qu'il est, je cite, « inadapté aux enjeux de notre époque ». Il plaide notamment pour une refonte totale ou partielle du fonctionnement des grandes entités du secteur, à commencer par France Télévisions et Radio France. La France, toujours, où un réseau de trafiquants de civelles a été condamné hier, lourdement d'ailleurs, avec des peines de prison ferme et de fortes amendes. 17 personnes étaient jugées, accusées d'avoir exporté pour un bénéfice d'environ 1 million d'euros près d'une tonne de ces alevins d'anguilles vers l'Asie. C'est pourtant une espèce menacée, Simon Rosé.
2: Des peines de 2 à 5 ans de prison, plus de 500 000 euros de dommages et intérêts et une amende d'un million d'euros. Le tribunal de Bordeaux a lourdement condamné les 17 membres de ce réseau de trafic de civelles, réseau international qui s'étendait du Portugal à la Chine, au Vietnam et à la France pour un business lucratif. Le kilo peut se revendre jusqu'à 4 000 euros sur le marché asiatique. À l'audience, les mises en cause relativisées, estimant leur trafic bien moins grave que celui des stupéfiants, par exemple, une défense qui n'a pas convaincu le tribunal. Ce dont se félicite Anne Roch de l'ONG France Nature Environnement qui s'était constituée partie civile.
3: En quelques années, 75% des effectifs de civelles ont disparu. On sait que le trafic qui se cumule avec d'autres causes comme la pêche légale, les pesticides dans l'eau, etc., on sait que là, concrètement, de plus en plus, la civelle est menacée juste de disparition en France. Donc c'est pour ça qu'on s'est mobilisé dans le cadre de ce procès.
2: À l'image des civelles, le trafic est l'une des principales causes de la disparition des espèces, victime d'un marché illégal très juteux, 23 milliards d'euros par an dans le monde, juste derrière les trafics de drogue et d'armes.
1: Précision de Simon Rosé. Un petit mot de football avec la Ligue des champions masculine. Arsenal reçoit l'Atlético Madrid pour la demi-finale retour. Il va falloir les départager. Il y avait eu un partout au match aller. Et demain, l'autre demi-finale retour, le Paris Saint-Germain se déplacera au Bayern avec un avantage d'un but pour les Parisiens. Il est 10h10 à Paris, 8h10 en temps universel. Vous retrouvez Namoury Dosso pour appel sur l'actualité.
4: C'était l'actualité internationale avec Gaëtan Plenet. Merci, restez avec nous, on se retrouve dans un instant.
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6: Bonjour à tous, voici votre rendez-vous météo local dans votre radio locale Oxygène FM. En ce mardi 5 mai 2026, prudence, vigilance jaune pour les orages sur nos départements de la Haute-Garonne, l'Ariège et l'Aude. D'ailleurs, petit bilan sur les orages de la veille. Les plus forts ont été enregistrés vers le secteur de Haute-Rive, la vallée de la Lèze ou le Volvestre, avec beaucoup de grêles et des rafales de vent jusqu'à 90 km/h. Sur la basse Ariège, on reste sur des cumuls un peu plus moindres, mais bon, toujours autour d'une semaine de pluie quand même qui est tombée, et un petit peu de grêle nous a été signalé. Côté ciel, aujourd'hui, c'est un début de journée plus calme qui commence, même si le temps devrait à nouveau vite se dégrader avec le retour des averses et des orages sur nos secteurs. L'équivalent d'une semaine de pluie serait possible. Le vent lui reste calme, secteur ouest, avec des rafales autour de 10-20 km/h et pourrait être autour de 50 km/h ce soir sous les averses. Les températures seront en baisse comparées à hier. Elles iront de 16 à 18 degrés au meilleur de la journée, 18 degrés à Haute-Rive, Saverdin et Mirepoix, 17 à Pamiers et 16 degrés à Foix. Pour la suite, demain mercredi devrait être la journée la plus fraîche de la semaine avec des températures autour de 15 degrés en pleine. Les averses seront toujours possibles mais beaucoup plus faibles. Pour suivre l'actu météo du moment, rendez-vous sur la page Facebook Météo 09 où un suivi des orages sera réalisé à partir de cet après-midi, une nouvelle fois. Je vous souhaite une belle journée à l'écoute d'Oxygène FM. C'était Morganietto de Météo 09.
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sans le déguisement. Ma petite dame, c'est si peu pour exister. Il suffit en plus de ça que notre postérieur s'élargisse ou que nos rides rayent le dessin d'un visage d'enfant lisse et plein pour ne plus rentrer dans cette apostrophe. Et là, c'est ce qui nous attend. J'entends les femmes plus âgées parler d'invisibilité, se faire sortir du jeu, l'indifférence mise sur le côté, sur le bord. Peut-être qu'au moins, quand on n'est plus, on n'hérite pas d'une place contrainte. Pourrions-nous être vus comme le mouvement, ce changement constant qui nous rend vivantes? Nous avons la capacité de remise en question pour cela, mais sans l'accès à cette posture, votre regard en fait une liste d'adjectifs simplistes et souvent violents. Trop fragile, sensible, hystérique, lunatique, folle. Et c'est là que nos possibles remises en question se retournent contre nous. Nous voit la femme se méprisant pour tout ce que l'on nous a dit d'être, persuadée que quelque chose cloche en nous. Et on touche à la plus grosse des violences, notre propre mésestime. Je crois que personne n'imagine le mal qu'une de ces femmes dites fragiles est capable de s'infliger, de porter, de supporter, persuadée de ne rien mériter d'autre. Nous sommes encore plus doués seuls pour nous détruire une fois le mal-être physique et ou psychique installé. Regardons-nous, écoutons-nous, s'il vous plaît, aidons-nous. C'est possible, certains le font déjà. Merci à eux.

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0: RFI, bienvenue à toutes et tous, midi à Paris, 10h temps universel.
1: Simon Marseille.
0: Le bras de fer n'a même pas commencé. Voilà l'avertissement de l'Iran envers les États-Unis au lendemain d'une escalade de tensions autour du détroit d'Ormuz. Un site pétrolier des Émirats Arabes Unis a notamment été visé par des drones iraniens. Les 149 passagers du bateau de croisière soupçonnés d'être un foyer d'antivirus pourront donc accoster aux Canaries. L'Espagne vient de le confirmer. Le président ukrainien dénonce le cynisme de Moscou après des frappes russes ayant fait au moins 5 morts, ce à moins de 3 jours de la trêve décrété par Moscou. Enfin, alors que se déroule ce mardi le sommet Arménie-Union européenne, nous nous demandons pourquoi l'extrême droite française souhaite faire de la cause arménienne une de ses priorités. Le Moyen-Orient retient son souffle alors que le cessez-le-feu entre les États-Unis et l'Iran est mis à rude épreuve. Le bras de fer n'a même pas commencé, prévient Téhéran, alors que les deux camps ont échangé des tirs dans le détroit d'Ormuz il y a moins de 24 heures. Une attaque de drones iraniens a notamment visé le site pétrolier de Fujairah aux Émirats Arabes Unis, geste condamné par de nombreux pays. Nouvelle escalade provoquée par une opération d'escorte de navires menée par la marine américaine dans ce point de passage maritime paralysé. L'armateur Maersk confirme qu'un de ses bateaux l'a bien franchi. Abla Junaidi, les pays de la région se préparent au pire.
2: L'Iran dément avoir eu pour projet de cibler le pays. Les Émirats Arabes Unis parlent, eux, d'une escalade dangereuse ce lundi. L'un de ses sites pétroliers à Fujairah a été ciblé par un drone iranien, ce qui a provoqué un incendie et 3 blessés légers. Le Qatar, visé lui-même le mois dernier par des attaques iraniennes, a exprimé sa solidarité avec son voisin du Golfe. Se préparant au pire, les autorités émiriennes ont déclaré le retour à l'enseignement à distance jusqu'à vendredi. Plus tard, le ministère de la Défense émirien a affirmé avoir intercepté une quinzaine de missiles iraniens et 4 drones ce lundi. Les Émirats bénéficient depuis peu du soutien technologique et humain d'Israël en matière d'interception, comme l'a révélé la presse britannique il y a quelques jours. De son côté, Israël

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1: Bonjour à tous, voici votre rendez-vous météo local dans votre radio locale Oxygène FM. En ce mardi 5 mai 2026, prudence, vigilance jaune pour les orages sur nos départements de la Haute-Garonne, l'Ariège et l'Aude. D'ailleurs, petit bilan sur les orages de la veille. Les plus forts ont été enregistrés vers le secteur de Haute-Rive, la vallée de la Lèze ou le Volvestre, avec beaucoup de grêles et des rafales de vent jusqu'à 90 km/h. Sur la basse Ariège, on reste sur des cumuls un peu plus moindres, mais bon, toujours autour d'une semaine de pluie quand même qui est tombée, et un petit peu de grêle nous a été signalé. Côté ciel, aujourd'hui, c'est un début de journée plus calme qui commence, même si le temps devrait à nouveau vite se dégrader avec le retour des averses et des orages sur nos secteurs. L'équivalent d'une semaine de pluie serait possible. Le vent lui reste calme, secteur ouest, avec des rafales autour de 10-20 km/h et pourrait être autour de 50 km/h ce soir sous les averses. Les températures seront en baisse comparées à hier. Elles iront de 16 à 18 degrés au meilleur de la journée, 18 degrés à Haute-Rive, Saverdin et Mirepoix, 17 à Pamiers et 16 degrés à Foix. Pour la suite, demain mercredi devrait être la journée la plus fraîche de la semaine avec des températures autour de 15 degrés en pleine. Les averses seront toujours possibles mais beaucoup plus faibles. Pour suivre l'actu météo du moment, rendez-vous sur la page Facebook Météo 09 où un suivi des orages sera réalisé à partir de cet après-midi, une nouvelle fois. Je vous souhaite une belle journée à l'écoute d'Oxygène FM. C'était Morgan Yeto de Météo 09.

0: Alors aujourd'hui, on enfourche le vélo direction un des plus beaux villages de l'Ariège, Camon, le 17 mai, à l'occasion de la fête des Roses à Camon. L'Office de tourisme des Pyrénées-Cathares propose une manière originale de s'y rendre en pédalant tout simplement. Ça s'intitule donc Des vélos et des roses. Pas de chrono, pas de compétition, mais une balade accessible à toutes et tous entre 7 et 23 km pour découvrir la voie verte et profiter autrement du territoire. Et pour nous en parler, eh bien, nous recevons Laurent Gropera qui est chargé des activités ainsi que Cécile Pubil, chargée de communication. Bonjour à tous les deux.
1: Bonjour.
2: Bonjour Léa, bonjour Radio Oxygène.
0: Pour commencer, est-ce que eh bien, vous pourriez nous présenter un petit peu cet événement et comment vous avez eu l'idée de le concevoir ?
1: Alors, le concept, il est facile. On sait que la fête des roses est une manifestation qui est très très connue et très fréquentée et où il y a énormément de véhicules, quoi, puisque c'est un petit village, un très beau petit village, vous l'avez bien. Mais il fallait savoir comment inciter les gens de venir autre qu'en voiture. Donc, l'idée, c'était de les faire venir à vélo, puisqu'il faut savoir qu'on a une voie verte qui part de Brame jusqu'aux portes de Montségur, on va dire, hein, et puis qui s'en va aussi sur Mirepoix. Donc on a dit pourquoi pas essayer de partir en vélo. Et donc on a mis en place, ça va faire maintenant la 4e édition, et les gens ont adhéré facilement, mais il fallait y penser, quoi, en fait.
0: Comment ça se passe justement pour cette mise en place, c'est-à-dire qu'il y a un parcours qui circule dans le village? Comment ça se passe déjà dans Camon?
2: Alors en fait, on propose 4 points de départ sur la voie verte, comme vous l'avez expliqué, de 7 à 23 km. Donc on se donne rendez-vous sur ces 4 points de départ. Il y a Chalabre, Belvèze-du-Razès, il y a également Mirepoix ou Lavelanet. Et donc, en fonction du départ, vous avez rendez-vous à une heure précise. Et ensuite, donc, on va tous ensemble à vélo, alors de ces points de départ, pour rejoindre Camon. Donc si vous voulez, ça fait 4 petits groupes qui se retrouvent ensuite à Camon à 11h.
0: Oui, et du coup c'est plus facile pour les personnes, les habitants en fait, d'avoir plusieurs départs. Ça permet voilà, d'éviter aussi les trajets en véhicule et peut-être même directement de partir en vélo.
2: Exactement, et ça permet aussi de s'adapter à tous les niveaux. Les personnes qui veulent faire plus de vélo, qui sont plus à l'aise, peuvent prendre le départ de Lavelanet, donc à 23 km. Et les personnes donc, qui sont avec des enfants, des petits-enfants, donc peuvent prendre le départ à 7 km pour pouvoir profiter, avoir des bonnes sensations de vélo, mais sans se mettre en difficulté. Non plus.
0: Oui, c'était important pour vous l'inclusion, l'idée de créer un événement qui ne soit pas complètement sportif mais ouvert à toutes et tous.
2: Exactement, comme vous l'avez bien précisé, là l'idée c'est pas de faire une compète, mais c'est vraiment de donner des sensations de vélo au plus grand nombre. Donc pour les enfants, pour les familles, même pour les handibikes, hein, c'est totalement accessible puisque c'est une ancienne voie de chemin de fer, la voie verte. Et donc il y a quasiment pas de dénivelé, c'est une voie qui est sécurisée, on partage pas l'espace avec les voitures. Donc là on est vraiment entre vélos pour aller jusqu'à Camon très tranquillement, à son rythme encore une fois, et profiter de la fête des roses sur place en laissant le vélo sur des espaces dédiés.
0: Donc disons que c'est un événement qui s'inscrit, qui vient compléter l'événement bien connu des vélos et des roses. Est-ce qu'on pourrait dire un petit mot sur la voie verte? Parce que du coup c'est vrai que c'est un atout majeur pour les Pyrénées-Cathares et c'est une autre façon aussi de pouvoir de la découvrir et découvrir ces beaux paysages.
1: Oui, en fait la voie verte elle a mis longtemps à se dessiner. Il faut savoir que bon, il y a quelques années qu'elle est opérationnelle puisque d'année en année, on fait en sorte de la rendre plus active et plus active surtout pour les familles et tout ça, puisque ce que je disais au départ, ça part de Brame, ça va jusqu'aux portes de Montségur, mais ça va aussi sur le Mirapicien. Donc on a des alternatives très importantes, quoi. Et surtout que là, on est sur la période de l'UNESCO. Donc entre Brame et Montségur, Brame qui fête ses 30 ans du canal du Midi. Donc cette voie verte va fédérer à la fois des personnes qui ont envie de se faire plaisir, à la fois des familles et tout ça à vélo, en toute sécurité, puisque la voie verte est totalement sécurisée, comme disait Cécile, c'est une ancienne voie ferrée. Donc il y a des petits passages où il faut faire, voilà, c'est des voies partagées, on dit ça, mais c'est totalement sécurisé. Donc voilà, et en revenant pour les roses, c'est vraiment pas une compétition, quoi. On arrive à 11h, 11h30 à Camon, il y a un petit encas qui est proposé avant de proposer aux gens de descendre dans le village lui-même, où il y aura à peu près, je ne veux pas me tromper, mais il y aura au moins 80 exposants.
0: Oui.
1: Donc c'est une grosse manifestation qui est très agréable. Et je m'avance un peu, mais c'est acté. Cette année, le village de Camon sera totalement sécurisé. Ça veut dire qu'il n'y aura pas de voitures qui vont transiter dans le village.
0: Alors ça, c'est complètement nouveau.
1: Exactement. Ça a été proposé par le département, ça a été mis en place par l'association qui s'occupe de la fête des roses. C'est pas facile, mais c'est peut-être une alternative assez intéressante et surtout de sécurité, de proposer une alternative au lieu de rentrer carrément dans le village, faire plutôt des détours, mais des... Alors, ce n'est pas des grands détours, c'est des petits détours, voilà. Mais sécuriser le village, qui est très important, puisqu'il y a énormément de monde, voilà.
0: Là où votre événement eh bien, s'intègre extrêmement bien à cette nouveauté, puisque du coup, vous proposez une solution qui est complètement adaptée et qui, en même temps, quand on pense à une manifestation autour des roses, finalement, préserver l'environnement et mettre en avant la mobilité douce, ça coule presque de sens. Est-ce que vous observez un changement dans la manière dont les visiteurs découvrent le territoire et justement cet accès à la mobilité douce ?
2: Oui, complètement. On voit vraiment de plus en plus de visiteurs qui ont l'envie de laisser la voiture de côté et de prendre le vélo pour profiter des paysages à un autre rythme. Donc, c'est là où la voie verte sur notre territoire est vraiment un atout majeur pour découvrir des sites magnifiques, donc le lac de Montbel, le village de Camon, Mirepoix, faire un crochet à la Blanée, ensuite monter jusqu'à Montségur. C'est une balade et c'est donc une visite que l'on fait au rythme du vélo et on a vraiment beaucoup de visiteurs qui sont très intéressés par cette nouvelle façon de découvrir notre territoire, mais ensuite donc d'aller rejoindre le canal du Midi, Brame, aller jusqu'à Pamiers également, cette voie verte qui est sur notre territoire entre Mirepoix et entre La Blanée, elle a ensuite des jonctions qui permettent d'aller beaucoup plus loin.
0: Des visiteurs et des habitants aussi qui ont envie de proposer évidemment cette activité en famille. Comment ça se passe pour s'inscrire et quelles sont les choses qui sont à gagner ? Parce que bon, c'est une balade familiale, mais il y a aussi quand même un petit côté compétition. Est-ce qu'on peut dire ça comme ça ?
1: Non, il n'y a pas forcément de la compétition. Ce n'est pas la compétition, c'est surtout de avoir envie de venir avec son vélo et surtout d'avoir envie de le décorer. Parce qu'en fait, l'année dernière, on a proposé de venir à vélo avec son vélo décoré. Donc, on a organisé le concours du plus beau vélo décoré. L'année dernière, il y avait une trentaine de vélos, un peu plus, qui étaient superbement décorés. Et cette année, on a relancé cette proposition. Donc, il y aura des lots à gagner. Il y a des lots à gagner pour les grands comme pour les petits. L'avantage, comme je vous disais, c'est qu'on va profiter cette année de rentrer dans le village et de faire ça dans le village. Plutôt que de le faire sur la voie verte, on le fera dans le village.
0: À côté des stands, des exposants, des roses.
1: Exactement. Et cette année, forcément, on a mis en plus, pour l'attractivité un petit peu, on a mis un vélo à gagner, un vélo électrique à gagner. Donc, par notre partenaire Cyclolm, qui est un magasin de vélos qui est situé à La Roque-d'Olme. Donc, Cyclolm, on a pris un vélo, un super vélo électrique qu'on met donc au concours aussi. Et avec une participation pour tout ça, on va dire, entre les petits-déj et compagnie, de 5 euros, uniquement 5 euros.
2: Alors en fait, l'inscription est payante, elle est à 5 euros et cette inscription, elle permet donc de profiter du petit déjeuner au moment du départ. Pour les 100 premiers inscrits, d'avoir un t-shirt également avec aux couleurs de l'événement. Et donc, au moment de l'inscription, on demande si vous voulez participer ou pas au vélo décoré, comme l'a dit Laurent. Donc là, il suffit juste de cocher la petite case si vous êtes intéressé. Et en fait, toutes les inscriptions payantes offrent le droit de participer donc à un tirage au sort pour gagner ce vélo qui nous est offert par notre partenaire.
0: Voilà, c'est un tirage au sort qui permet de gagner le vélo.
2: Oui, tout à fait.
0: C'est pas forcément le plus beau vélo qui gagne le vélo électrique, mais en tout cas, il y aura des petites récompenses. Comment ça se passe ?
2: Oui, donc pour le vélo, pour les plus beaux vélos décorés, donc oui, il y aura des petits lots à gagner, bien sûr, comme l'année dernière. On est en train d'affiner tout ça, mais des cadeaux plutôt sympas. L'année dernière, c'était pour manger au resto,
1: Le karting.
0: Ah oui, sympa.
1: Faire profiter un petit peu les gens sur le karting, enfin, sur les prestataires que nous avons sur le territoire, quoi, voilà.
0: très bien. Et alors, qu'est-ce que ça a donné l'année dernière au niveau des décors des vélos pour peut-être inspirer un peu les auditeurs? Comment on décore son vélo finalement?
1: Ça dépend. Des fois, on a envie de mettre que des fleurs.
0: Ah oui.
1: Tout le long du cadre, ou faire des arceaux au-dessus du guidon.
0: Ah oui, il y a des belles inspirations.
1: Il ne faut pas que ça gêne non plus le fait de rouler avec. Hein. Mais c'est vrai qu'il y a des gens qui ont été inspirés et on a eu vraiment de très beaux vélos décorés l'année dernière. Il faut avoir un petit peu d'imagination, de façon que ça n'empêche pas de rouler sur la voie verte et voilà quoi.
0: Magnifique. Comment ça se passe pour les inscriptions?
2: Alors, pour les inscriptions, c'est super simple. Vous allez sur le site internet de notre office de tourisme des Pyrénées-Cathares. Donc, c'est www.pyrénées-cathares.com. Et vous verrez sur la page d'accueil, vous avez tout de suite la bannière avec donc des vélos et des roses. Vous cliquez dessus et vous vous laissez guider. Vous avez plusieurs étapes pour donc vous inscrire très facilement. Si jamais vous avez le moindre souci, ou si vous êtes sur place, si vous êtes à Mirepoix, si vous êtes à Lannée, vous pouvez venir nous voir puisque vous pouvez également vous inscrire dans nos bureaux. On vous inscrira très facilement là aussi. Donc, c'est en ligne ou dans nos bureaux.
0: Et alors, le mieux, c'est de s'inscrire dès maintenant ou est-ce qu'on peut s'inscrire aussi sur place ?
2: Non, il faut s'inscrire en amont. Sur place, en fait, ce sera compliqué puisqu'en fait, l'événement a lieu à partir de 9h le dimanche 17 mai. Donc, il vaut mieux anticiper. Il vaut mieux vous inscrire en amont. Nous aussi, ça nous permet de nous préparer pour les déjeuners, donc pour toute la logistique. Donc, inscrivez-vous en amont. Là, on est déjà à plus de 80 participants. Donc, on a une jauge qui est confortable, donc on peut accueillir encore plein d'autres participants, il n'y a pas de souci. C'est mieux de le faire là maintenant, tout de suite, hein, jusqu'à 3-4 jours avant la manifestation.
0: Très bien, donc là les inscriptions sont encore ouvertes jusqu'au, on va dire, le 15 mai à peu près, voilà.
1: Alors pour assurer toutes les personnes qui souhaitent encore revenir, pour assurer les personnes, il faut savoir que les vélos sont totalement sécurisés. Puisqu'on met à disposition des barrières Vauban où ils ont la possibilité de mettre leur vélo avec leur cadenas de façon à ce qu'ils puissent descendre au sein du village s'ils le souhaitent sans le vélo. Voilà, ça c'est une première un terme de sécurité. Je sais qu'il y a beaucoup de personnes qui aiment bien leur vélo, où il y a des vélos qui sont très importants, hein. Donc ça c'est sécurité. Ce qu'on a oublié de parler, c'est le retour. Il y a des personnes qui souhaitent retourner en vélo, mais il y a des personnes qui ne souhaitent pas. Et donc là, on a mis en place un bus avec une remorque à
0: très
1: vélo
0: bien.
1: Pour ramener les personnes aux différents points qu'ils ont pris le matin. Donc, c'est-à-dire la Planée, Mirepoix et Bellevésie-du-Razès. Et le bus part de la gare de Chalabre, en fait. Voilà.
0: Très bien.
1: Ça a été fait depuis la première année, me semble, ou même la deuxième année. Et ça, on le propose à chaque fois parce qu'il y a des personnes qui ne souhaitent pas, qui ont fait 23 ou 24 kilomètres, qui passent l'après-midi à Camon, à travers les exposants et autres, et qui n'ont pas forcément envie de revenir. Et donc, ils ont la possibilité de réserver le bus. Alors, la réservation, c'est simplement 2 euros, hein, voilà, par personne.
0: Très bien.
1: Et ça, c'est aussi sur notre site internet, sur la page d'inscription, quoi.
0: Et oui, et ça permet aux familles qui ont peut-être des enfants
1: exactement.
0: En bas âge de se dire, bon, bah, pour l'aller, c'est une bonne chose, c'est OK, mais pour le retour, c'est peut-être un peu plus compliqué.
1: Exactement, oui.
0: C'est parfait. Pour les inscriptions, pour les navettes, pour les bus, évidemment, c'est sur le site, tout sera bien stipulé. Merci à tous les deux. Je rappelle que Des Vélos et des Roses, ça s'inscrit dans la journée des Roses qui se tient le 17 mai à Camon. Il y a plusieurs départs prévus. N'hésitez pas à retrouver les départs qui sont le plus proches de chez vous pour se retrouver ensuite vers Camon. C'est des départs entre 7 et 23 km pour les plus courageux ou pour les plus sportifs, tout simplement. Les inscriptions, c'est sur le site des Pyrénées-Cathares. Merci Cécile Pubille et Laurent Gropera d'être venus nous présenter cet événement Des Vélos et des Roses.
2: Merci Léa, à très bientôt, donc à vélo, hein, à Camon bien sûr.
0: Bien sûr, évidemment, je sors mon plus beau vélo.
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11: Bonjour à toutes et à tous, vous êtes à l'écoute des Bulles Bleues sur Oxygène FM, l'émission qui aborde la thématique de l'autisme par les personnes concernées. Alors on retrouve autour de ce plateau des adhérents de l'association du J'aime des Bulles Bleues. Il y a aujourd'hui Romain, Claire et Aya. Bonjour à tous les trois.
12: Bonjour.
13: Bonjour.
11: Et on retrouve évidemment Julie qui est l'animatrice de l'association.
14: Bonjour.
11: Vous découvrirez également d'autres prises de parole sur la thématique du jour qui seront lues ou rediffusées par audio. Chaque émission, il y a une thématique différente. Ce sont les adhérents et adhérentes du J'aime des Bulles Bleues qui choisissent les thématiques en fonction de la réalité de ce qu'ils ou elles vivent au quotidien. Et aujourd'hui, le sujet porte sur l'autisme au travail. Bon, on va prendre la parole un petit peu chacun quand vous le sentez. Vous prenez la parole à tour de rôle. Est-ce que l'un d'entre vous peut-il commencer par se présenter rapidement et dire quelques mots sur son parcours professionnel?
12: Moi, je m'appelle Romain, j'ai 36 ans et j'ai un parcours professionnel plutôt erratique, en fait, dans le sens où j'ai fait plein de métiers dans ma vie, ponctués de différents burn-out et qui, à chaque fois, en fait, m'a réorienté dans d'autres aspects de vie et du travail. J'ai été étudiant infirmier, puis après un burn-out, donc j'ai travaillé en tant qu'aide-soignant, puis encore un burn-out, j'ai fait coach en séduction, gestion de support informatique, encore un burn-out, hypnothérapeute, donc j'ai été formé en hypnose thérapeutique, et j'ai été moi-même formateur en hypnose thérapeutique, puis ludique, j'ai fait un burn-out après. J'ai poursuivi mes études en informatique en faisant un master en alternance, où je suis devenu chef de projet en alternance, où je gérais une équipe de 8 à 16 ingénieurs, et qui s'est fini par un burn-out.
11: Beaucoup de burn-out. Est-ce que quelqu'un d'autre a envie de prendre la parole?
14: Oui.

0: car car c'est difficile de gérer le niveau de responsabilité et de trouver des conditions adaptées. Moi aussi, j'ai travaillé dans la logistique, la gestion des déchets, j'ai travaillé dans le domaine artistique, dans l'éveil musical, enfin, j'ai fait plein de choses différentes. Et actuellement, je suis au chômage depuis 1 an et demi, suite à un burn-out.
1: Et alors, comme on vous avait encore pas rencontré dans ce podcast tous les trois, juste pour connaître un petit peu votre parcours face à l'autisme, vous avez été diagnostiqué, comment ça se passe de votre côté ?
2: Bon, je peux commencer. Alors, les deux autres personnes ont parlé de burn-out, j'en ai pas parlé, mais j'en ai fait quand même. En fait, ça s'est passé durant justement mon deuxième burn-out, que je mentionne pas, moi. J'avais du temps libre, donc j'ai accompagné mon plus jeune frère, parce qu'il avait clairement quelque chose que je n'arrivais pas à comprendre, et à force d'investiguer, on a trouvé que c'était de l'autisme. Et le jour où je l'ai amené chez le psychiatre, parce que si je ne l'accompagne pas chez le médecin, il n'y va jamais. Le psychiatre, à la fin de l'entrevue, m'a demandé de rester, m'a dit « je vous le soupçonne aussi ». Et je lui ai dit « mais comment ?» Elle m'a dit « vous avez la même tonalité de voix qui ne change jamais », ce que j'ai corrigé par la suite. Je ne m'en rendais pas compte à ce moment-là, elle m'a fait passer un examen, et puis c'est avéré que j'étais aussi sur le spectre, mais pas autant que mon petit frère, chez lui c'était vraiment très visible. Et à partir de ce moment-là, les choses se sont améliorées pour moi dans le monde du travail, parce que j'en avais fait deux, et je ne voulais pas reproduire cet échec, et j'ai été suivie par une armée de professionnels, une coach qui est spécialisée dans l'autisme, psychologue, psychomotricienne, psychiatre, voilà. Aujourd'hui, j'arrive à rester fonctionnelle grâce à toutes ces personnes, en fait, parce que sinon, je pense que j'aurais refait des burn-out l'un après l'autre en me demandant « mais qu'est-ce qui cloche ?»
3: Moi, me concernant, j'ai eu un diagnostic à la suite de mon cinquième burn-out, en se demandant qu'est-ce qui faisait que je faisais des burn-out à répétition. Et à ce moment-là, en fait, je me suis mis à avoir des comportements que je ne reconnaissais pas, ce qu'on appelle des stéréotypies, comme se balancer, comme se frotter les genoux, des choses où... En fait, je me suis dit que j'étais bon pour l'asile à ce moment-là, parce que ce n'était pas des comportements que je connaissais, dont je me souvenais de moi-même. Par la suite, j'ai consulté un médecin qui m'a orienté cette idée que ça pourrait être un trouble du spectre de l'autisme. J'ai poursuivi le diagnostic de cette manière-là, qui s'est confirmé. Et du coup, aujourd'hui, effectivement, ça me permet d'avoir plus de compréhension sur mon historique vis-à-vis des burn-out. Et aujourd'hui, c'est toute la question du futur parcours, justement, de comment créer un parcours où je me sens bien en santé et aussi en capacité de réaliser un travail.
0: Moi, donc, j'ai eu un diagnostic officiel aussi il y a un peu plus d'un an, d'autisme et TDAH. Ça a expliqué, ça m'a expliqué toutes les difficultés que j'avais pu avoir auparavant. Et donc maintenant, c'est essayer de trouver un nouveau parcours qui tiendrait compte de ces difficultés-là.
4: Je peux peut-être apporter un témoignage, en fait, de Arnaud, qui n'est pas présent aujourd'hui, mais qui me fait sens, là, que je pourrais dire. Alors lui, effectivement, c'est face à des burn-out aussi, à répétition, qui s'est posé la question sur l'autisme. Et un jour, il y a un professionnel qui lui a donné la BD, qui s'appelle « Invisible ». Et là, il s'est complètement reconnu dans l'autisme, et c'est là que ça a commencé pour lui ses démarches de diagnostic. Mais effectivement, burn-out, dépression.
1: Le diagnostic, on en a parlé dans une précédente émission. Est-ce que c'est libérateur ?
3: Alors moi, me concernant, j'ai vécu une ambivalence vis-à-vis de ça. C'est que ça a été à la fois libérateur parce que toutes sortes de difficultés comme... donner des nouvelles à sa famille alors qu'on l'aime. Enfin, il n'y a pas de difficulté avec ça, mais il y a quelque chose de soulageant de me dire, en fait, c'est pas vraiment ma faute, c'est pas que je fais pas d'efforts. Et ça a été quelque chose de vraiment soulageant. Moi, me concernant, ça a amené aussi un aspect dépression, parce que toute ma vie, j'ai essayé de lutter contre le fait qu'on me disait que j'étais bizarre, différent. Et du coup, j'ai vraiment mis une énergie colossale dans toute ma vie pour pas être le gars de côté, en fait. Et j'avais en face de moi un professionnel qui m'a dit « Vous le serez à votre manière tout le temps ». Et du coup, ça a été aussi très très dur à apprendre pour moi, parce que j'ai pas envie d'être de côté, ça m'intéresse pas.
1: Ça fait comme une fatalité, alors que ça peut être autrement.
3: Vous fonctionnez autrement et vous ne pourrez pas fonctionner différemment de comment vous fonctionnez. Et ça peut amener effectivement de l'exclusion. Et ça, c'est horrible à entendre, même s'il y a une réalité.

0: ma part, j'ai mis beaucoup de temps à accepter le fait d'être sur le, enfin, le spectre. J'arrêtais pas de remettre en question le diagnostic. Et ça m'a pris un peu de temps de l'accepter complètement. Et, mais une fois que je l'ai accepté, je pense que ça m'a beaucoup aidée. Bon, j'ai fait un peu comme tout le monde, je suis allée sur Internet, j'ai lu des livres en disant est-ce que je me reconnais dans ce trait-là et dans celui-là, non, celui-là, non. Bon, bah, je ne suis pas autiste alors. Hein. J'ai fini par me dire c'est juste un nom sur quelques caractéristiques et peut-être qu'un tel a des problèmes X. C'est un autre nom qu'on ne connaît pas encore, on n'a pas mis de nom. Mais si cette personne le savait, bah, ça l'aiderait dans sa vie. Et donc je me suis dit, bon, bah, moi je suis comme je suis. C'est un guide de lecture qui m'aide à avoir quelques informations sur moi, à m'aider à m'améliorer, à avoir aussi des professionnels qui comprennent. Parce que c'est ça le plus important en fait, savoir trouver de la bonne aide. Parce qu'il y a des gens de bonne volonté, mais... c'est destructeur l'aide qu'ils amènent. Je tiens à rencontrer des psychologues qui n'y connaissaient rien, c'est pire que tout. Donc c'est dans ce sens-là que c'est aidant en fait. Mais je me dis, en face de moi, tout le monde a quelque chose qu'ils ne comprennent pas ou qu'ils comprennent, qu'on soit neurotypique ou neuroatypique. Mmh. Mais moi, j'ai eu la chance d'avoir cette clé de l'autisme.
1: Vous pouvez réagir, mais pas forcément à chaque question. Enfin, c'est comme vous le sentez. Alors, ben, on va commencer avec la thématique du jour, donc, qui est donc travail et autisme. Comment ça se manifeste dans votre vie professionnelle? Depuis combien de temps vous travaillez dans ce domaine et comment vous avez choisi votre orientation?
2: Bon, ben, puisque moi, je ne travaille plus depuis 3 ans suite au diagnostic. Et du coup, bah, je peux juste parler de mon précédent travail. Aujourd'hui, je m'investis dans la vie associative de multiples manières, qui me permet de prendre plus mon rythme. Maintenant, sur mon précédent travail, j'y ai travaillé 3 ans et j'ai choisi cette orientation parce que bah, j'aimais beaucoup être sur les ordinateurs. Il y avait quelque chose de simple et je suis quelqu'un de particulièrement organisé. Et le fait de faire de la gestion de projet est devenu assez évidente. Et de pouvoir en fait gérer de l'humain, puisqu'il y avait quand même beaucoup d'aspects humains dans mes précédents métiers. Le fait de travailler au contact de personnes faisait que j'avais envie d'aller dans cette direction-là. Et j'ai pu réussir à finir mon master de cette manière.
0: Moi, j'ai travaillé longtemps. J'ai commencé à 19 ans. Ça fait 17 ans à peu près. J'ai fait une petite pause. Ça rajeunit pas. Moi, j'ai toujours été, comme j'étais développeuse au début, j'ai toujours été en back-end. Back-end, ça veut dire toujours travailler dans la programmation des serveurs que les personnes ne me voyaient pas. En fait, j'étais toujours un peu cachée à l'arrière. C'est que très récemment que je commence à travailler... en parlant avec le public et je m'oriente progressivement un peu vers la gestion de projet. Un petit peu aussi parce que en Ariège, il n'y a pas tant de ça d'emploi dans l'informatique. C'est plutôt vers Toulouse et moi, je souhaitais rester en Ariège. C'est un peu des deux. C'est très récent que je commence à aller vers les autres et un peu à m'ouvrir. J'ai souvent été un peu cachée à l'arrière dans les équipes. Mais c'est très riche. C'est comme faire un exercice, en fait, de sport. Plus j'en fais, plus j'arrive à mieux interagir avec les gens.
1: Est-ce qu'il y a des aspects du quotidien professionnel qui sont plus difficiles à gérer à cause de l'autisme ou liés à l'autisme? Et comment cela se manifeste pour chacun?
3: Ce qui est difficile pour moi, c'est que sur le principe, je peux faire beaucoup de choses. Je peux m'adapter. Et j'ai à cœur de tout faire très bien ou parfaitement. Donc c'est très important pour moi de rien laisser au hasard. Et donc je peux faire beaucoup de choses, mais il y en a certaines qui vont être très coûteuses en énergie pour moi. Par exemple, téléphoner, participer à des réunions, travailler en équipe, s'adapter à des changements, les environnements, le bruit, la lumière, le temps de trajet. Et sachant que ça se cumule aussi, le travail avec les difficultés en dehors, la vie quotidienne, les obligations familiales, les activités, etc. Et donc j'ai l'air d'y arriver, mais ça a un coût en énergie. Et donc j'ai pris conscience que ben, souvent je ne peux pas tenir sur le long terme s'il n'y a pas d'aménagement, mais sachant que je n'avais pas cette conscience-là avant. Et donc un besoin d'avoir un temps de récupération, d'avoir des routines, d'avoir des consignes peut-être écrites, d'avoir une clé de compréhension de plein de choses qui sont implicites dans l'organisation, dans la hiérarchie. Et voilà, donc tout ce que j'ai fait jusque-là, ben je n'avais pas cette conscience-là et j'étais juste à essayer d'être à fond, à bien faire. Ben maintenant que j'ai mon diagnostic, c'est d'une part un soulagement de comprendre pourquoi c'était aussi difficile pour moi. Et en même temps, ben, avoir vers quoi aller pour que tout ça soit pris en compte.
1: Et ça se manifeste du coup par des burn-out à répétition ?
3: Ben, pour ma part, oui, parce que je m'investis à fond. Je décide pas de m'arrêter. Oui. En général, c'est mon corps qui, je tombe malade, je peux plus sortir. C'est physiquement que j'arrive plus à continuer parce que je ne m'autoriserai pas à arrêter un travail quand on compte sur moi, quand j'ai des missions, des choses à faire. Mais c'est physiquement que le corps dit stop, c'est trop.
2: Me concernant, en fait, les aspects du quotidien professionnel les plus difficiles, c'est effectivement déjà de réussir à se comprendre au même niveau. C'est-à-dire que moi, il y a eu beaucoup de gens qui m'ont dit des choses qui n'étaient pas faites, par exemple. Et après, on me dit, non, je ne l'ai jamais dit. Alors que je ne sais pas comment dire, mais en fait, j'ai la chance d'avoir une très bonne mémoire. Et moi, en fait, si on m'a dit ça, et d'une certaine manière, je me souviens très bien de la manière précise dont on m'a dit, et ça a un sens pour moi, la manière dont c'est dit. Ça se classe sous une forme de, m'a-t-on dit, de rigidité, mais en fait, le choix des mots est important pour moi, et en fait, la manière dont c'est dit a un sens particulier, et je pense que tout le monde n'a pas cette vision-là quand il parle avec une personne qui ont un TSA, parce qu'en fait, la manière de dire ou le choix du mot, il n'est pas anodin. Et en fait, moi, j'ai eu beaucoup de quiproquos vis-à-vis de ça. Qu'il a fallu gérer avec mes différents collègues. Et puis moi, en fait, les difficultés, en réalité, c'était... Ça s'appuyait moins sur la partie professionnelle, parce que j'ai la chance de savoir très bien masquer mes difficultés au travail, mais en fait c'était plus sur l'aspect personnel où il y avait une répercussion immense, dans le sens où quand je rentrais chez moi, j'étais plus en capacité de sortir, je ne pouvais plus faire les courses, j'allais plus voir ma famille ou toi, parce qu'en fait je donnais tout pour mon travail et je me rendais même pas compte à ce moment-là, et c'est effectivement tout l'aspect sensoriel, ça, je l'ai pris en compte après le diagnostic. Je me rends compte qu'en fait je me suis imposé quelque chose que je me disais que tout le monde subissait. Et en fait, après coup, peut-être pas.
0: Mmh. J'ai l'impression de m'entendre. C'est drôle. C'est très récurrent qu'on me dise qu'on ne voit pas du tout mon autisme, mais c'est le soir, en fait. Je rentre, je suis couchée à 20h, à 19h, même avant mon enfant, parce que je tiens plus. C'est une énergie qu'on déploie de fou pour juste rester concentrée pendant les réunions. Il y a des moments, beaucoup de moments de frustration quand on ne comprend pas en amont d'une réunion, des gens qui disent des choses qui n'ont rien à voir avec la réunion. On est là, on se concentre. C'est des choses qui sont importantes dans le monde du travail, mais parfois, il n'y a pas de logique. c'est de l'énergie qu'on perd à rester concentré. En tout cas pour ma part, mais je pense que c'est pareil aussi à côté de moi, le fait d'analyser ce que les gens disent, pourquoi ils l'ont dit, comment, le contexte qu'ils disaient, la tonalité de la voix, parce que les gens disent des choses qu'on ne comprend pas implicitement, alors que nous, c'est censé être compris mais on ne comprend pas. Donc tout ce temps pendant la réunion d'analyser pourquoi il dit ça, pourquoi elle a dit ça, pourquoi elle a fait ça, qu'est-ce que ce sourire voulait dire, quoi, c'est énormément de temps de traitement dans le cerveau qu'on passe en fait. Donc plus il y a de réunions, plus il y a de moments pause café avec plus de gens et plus nous on est fatigués. Quand il y a une journée où je suis un peu toute seule, ça se passe mieux parce que je suis moins fatiguée, j'ai géré mon propre temps toute seule. Donc c'est ça, c'est plus il y a d'interactions qui se multiplient et plus ma fatigue elle est grande. Et au bout d'un moment, quand je commence à connaître les collègues, parce que maintenant j'ai pris le temps de leur poser des questions, je vais leur voir, je leur dis, t'as utilisé tel mot, c'est un mot très fort, pourquoi, qu'est-ce que ça voulait dire ? Je n'imagine plus, je pose la question. Mmh. Et donc du coup, à force de connaître les gens maintenant, quand je suis restée assez longtemps dans un même travail, c'est plus simple pour moi parce que je n'ai plus besoin de me poser autant de questions. Je commence à comprendre les gens.
1: Là, j'ai l'impression que ce qui est ressorti de vos trois prises de parole, en tout cas, il y a beaucoup la suranalyse, le repli sur soi.
4: Et puis on a des adhérents comme Aya qui viennent voilà, faire une petite pause sensorielle entre midi et deux au GEM. C'est vrai que du coup les adhérents échangent beaucoup sur leurs problématiques, que ce soit le quotidien, le travail. Et justement, ce qui est intéressant aussi, ce qui peut se passer au GEM, c'est essayer de décortiquer un petit peu des situations que les adhérents n'arrivent pas forcément à comprendre. Et c'est vrai que du coup on essaye de se conseiller, d'orienter vers des petites pistes pour justement améliorer ce quotidien au travail qui n'est pas toujours évident pour eux. Et comme voilà, d'aller boire le café, manger avec des collègues, bah, ça leur coûte une énergie folle effectivement, et du coup bah, après c'est compliqué. Il y a une adhérente qui dit « Les réunions sont une grande source de fatigue pour moi. J'ai également des difficultés avec les interactions plus informelles de type réception, cocktail, surtout si je ne connais pas les personnes présentes. Après de tels événements, j'ai besoin de beaucoup de temps pour récupérer. Tant que c'est exceptionnel, cela reste gérable. En revanche, s'il se multiplie, la fatigue s'accumule. Je n'arrive plus à gérer mon quotidien. » L'autre point qui est le plus difficile avec les années, c'est de devoir suivre le rythme imposé par le monde du travail. J'ai de plus en plus de mal à tenir le coup et à travailler 38 ou 39 heures par semaine, sans compter les éventuelles heures supplémentaires. Récupérer après la journée de travail me prend quasi la totalité de la soirée et je n'ai donc quasiment plus d'énergie pour avoir des activités de loisirs. Alors cette personne aussi, on en a discuté il n'y a pas longtemps, par exemple aussi, elle a un souci, c'est que ben, des fois elle trouve pas de place pour se garer de suite, et du coup rien que ça, chercher une place, tourner en rond dans la ville, je vais arriver en retard au travail, on est déjà bien fatigué quand on prend son poste.
5: Il y a des limites qui sont déjà atteintes.
4: Exactement. Il y a une autre adhérente qui dit « Je suis hyper consciencieuse, méticuleuse, avec des rigidités de fonctionnement telles que les documents relus à la virgule près, avec des couleurs de repérage, ça prend beaucoup de temps. » Elle se pose la question « Est-ce que c'est bien utile ?»« Je ne peux pas m'en empêcher, sinon je pense que j'ai fait mal mon travail. » J'angoisse sur certaines tâches anxiogènes. Pour moi, alors, les repousse et me remplit de plein d'autres missions pour éviter de les faire. J'ai fait deux burn-out. Je procrastine aussi beaucoup et ça me met encore plus la pression. Je suis cash dans mes propos, même si je suis dans la bienveillance, car j'essaye de faire attention. Comme elle dit, ça passe ou ça casse. On m'adore ou on me déteste. J'ai subi beaucoup de moqueries, car quand je suis exposée à des situations non maîtrisées, non planifié, je veux perdre mes moyens, avoir des suées, bafouiller. Alors certaines personnes se sont moquées de moi, m'ont rejetée, me dévalorisée dans mon travail, sans me mettre en avant. Alors que mon travail est toujours validé et que je suis toujours félicitée par sa hiérarchie. J'ai besoin d'un poste adapté car je supporte pas les lumières vives, le bruit, les odeurs persistantes, le mouvement, les gens qui parlent autour de moi, les bruits parasites. J'ai peur de la nouveauté, du changement d'habitude, je manque de confiance en moi et j'ai peur de ne pas y arriver. Je n'aime pas prendre les pauses avec les collègues, sauf s'il y en a une avec qui ça va. Du coup, je ne participe pas aux discussions superficielles. Pour moi et les gens pensent que je suis différente, associable, spéciale. Je travaille beaucoup à oublier d'aller faire pipi ou de partir en pause méridienne. Je ne vois pas le temps passer quand je travaille. Je peux travailler des heures d'affilée sans me rendre compte que l'heure est passée pour aller manger ou autre. Donc ça rejoint bien les témoignages aussi des adhérents présents aujourd'hui.
1: Alors, on a parlé du coup des difficultés que les personnes autistes peuvent rencontrer dans le milieu professionnel. Mais est-ce qu'il y a des forces ou des qualités qui vous aident aussi dans le travail ?
2: Ben me concernant, déjà, je suis... Alors déjà, le mot est net, mais moi, je suis très rigoureux et structuré. Et on parlait tout à l'heure des réunions. Moi, en fait, j'ai eu le même ressenti en tant qu'étudiant ingénieur. Et quand je suis passé chef de projet, ça m'a énormément soulagé parce que c'est moi qui anime les réunions. Et à chaque fois qu'il y avait une réunion avec une autre équipe, je demandais à ce que ce soit moi qui gère la réunion, parce que je ne supporte pas une réunion qui tourne en rond. Il faut que ça avance, il faut que les sujets soient féconds, il faut que ça avance en fait. Et à partir de là, je ne m'ennuie pas en réunion, et j'ai vraiment l'impression de parler de sujets pertinents. Donc pour moi, il y a vraiment quelque chose de l'ordre de l'efficacité dans ma manière de concevoir. J'ai également une conception du détail que peu de gens ont en milieu du travail, c'est-à-dire que à la manière d'une virgule dans un document, certes, mais moi ça va être vraiment aussi tous les petits détails, tous les petits trucs qui dépassent et qui peuvent à un moment donné poser un problème a posteriori. je peux le remarquer, mais enfin, ça me saute aux yeux, ce qui n'est pas le cas en fait de tout le monde. Et je dirais aussi que j'ai une manière d'aborder la résolution de problèmes de manière complètement différente. C'est-à-dire que j'ai rencontré des personnes qui avaient des difficultés dans certaines résolutions de problèmes, alors que ça me semblait assez facile en soi. Et je pense que c'est parce que simplement je ne fonctionne pas pareil, ou j'ai une autre manière de concevoir les choses. Donc pour moi, il y a quand même pas mal de force là-dedans. Je pense qu'il y a vraiment une capacité de complémentariser des profils, justement, par rapport à ça. Et effectivement, j'ai une force de travail. Après, je parlais d'efficacité, mais je me suis amusé à un moment donné, en tant que chef de projet, à mesurer mon efficacité de travail par rapport aux autres personnes, parce que je me disais que soit les autres, elles étaient vraiment pas du tout efficaces. Et en fait, je me suis remarqué que j'avais un équivalent de travail entre 1,5 et 2 ETP, équivalent temps plein. Donc en fait, je me rends compte que, ouais, en fait, je pense que je suis très efficace, très loyal au travail. Et surtout, je me suis rendu compte aussi que je suis devenu un très bon stratège social, dans le sens où j'ai compris les enjeux, les attentes. Par exemple, d'une direction, elle a envie de chiffres. Ça aime les chiffres, une direction. Il faut des chiffres. Donc du coup, je savais qu'il fallait donner des chiffres pour étayer tous mes arguments. Et à partir de là, ça marchait très bien. On me donnait tout ce dont j'avais besoin parce que j'arrivais à étayer avec les chiffres qu'il fallait. Et pareil pour les équipes, d'avoir un langage spécifique. Et donc du coup, je pense qu'en termes intellectuels, j'ai réussi à comprendre ou à mettre en place des stratégies qui ont été très efficaces dans le milieu de travail.
1: En lien avec la suranalyse qui en fait donne des facilités finalement par la suite à plein de niveaux.
2: C'est ça. Ouais. À partir du moment où on a compris entre guillemets les leviers, on peut s'en servir. Et j'ai presque l'impression que les gens qui ne fonctionnent pas comme moi ou comme d'autres personnes n'ont pas forcément conscience de ces leviers-là. Donc je pense que c'est aussi potentiellement une force.
0: Je rajouterais à la rigueur qui nous caractérise assez souvent l'honnêteté. La transparence. On est vraiment des salariés qui ne mentent pas, qui ne mentiront jamais. On dit toujours notre vérité peut-être, mais on pense aussi à l'intérêt commun avant tout. On ne se met pas en avant, contrairement à des profils qui peuvent facilement se voir en entreprise. Et je pense que ça passe ou ça casse. Ça dépend de l'état d'esprit donné par la direction, parce que ça peut ne pas du tout être bien vu. Ça peut mettre des gens à défaut.
4: Je vous lis ce qu'une adhérente a dit. J'ai une grande capacité d'analyse et j'apprends très vite à connaître de nouveaux sujets. Ce sont des qualités nécessaires dans mon travail. Je vous lis ce qu'une adhérente dit. Analyse et synthèse très efficace, temps de travail très important, activité répétitive, hyper performante et une bonne mémoire.
1: Est-ce que vous avez rencontré des obstacles liés à l'autisme lors de vos recherches d'emploi ? Après, c'est peut-être pas apparu encore après le diagnostic aussi pour le moment.
2: Moi, j'ai des suspicions de discrimination à l'embauche. J'ai jamais de certitude, évidemment, mais j'ai eu même un poste de bénévolat. J'avais annoncé le fait que j'avais introduit du spectre de l'autisme, puisque c'est des personnes qui m'ont formé sur un sujet en bénévolat. Et pendant cette formation, il y a eu une fatigabilité qui a été quand même très présente, puisque c'était une formation particulièrement intense. Et suite à ça, j'ai demandé un espèce de poste de bénévole sur un an. Et je me suis rendu compte qu'ils m'ont menti pour les raisons pour lesquelles je n'ai pas été pris. Bon, il y a eu un mensonge, en tout cas, que j'ai pu vérifier, en fait. Pour le moment, je ne sais pas pour quelle raison, mais aujourd'hui, j'ai la croyance, en fait, qu'on ne m'a pas pris parce que j'avais un TSA et qu'ils avaient peur de ma fatigabilité. Et du coup, c'est eux qui ont défini que j'étais plus fatigable que ce qu'il faudrait pour le poste, et ils m'ont pas laissé ce choix-là.
1: Selon vous, qu'est-ce qui pourrait être amélioré pour faciliter l'accès à l'emploi des personnes autistes ?
4: Je vous lis le témoignage d'une adhérente. Que les employeurs soient familiarisés à l'autisme.
0: Moi, j'aimerais dire que je trouve cette question très complexe, parce que moi, par exemple, à chaque fois, ils étaient très enthousiastes à mon embauche, pas de problème. Il y a le temps alloué pour tous les soins, etc. Mais ils oublient que je suis TSA et j'ai beau le rappeler, ils ont beau avoir eu une séance avec une coach, c'est tellement pas évident pour eux. Et puis on est une minorité, et ils fonctionnent tous comme ça. Et de toute façon, ils me disent, mais tout le monde a des problèmes et tout le monde est différent. Honnêtement, je trouve ça complexe. À part que les managers aient des acculturations, je ne dirais pas formation, d'initiation assez régulièrement, mais ça voudrait dire aussi qu'ils soient acculturés, initiés à tout ce qui existe. Parce qu'il y a potentiellement plein de personnes avec des troubles différents ou des différences de fonctionnement. C'est pas évident, hein, je dirais, dès la jeune enfance, être ouvert aux autres et prendre le temps de ne pas juger les autres et prendre le temps de poser des questions. Pourquoi tu réagis comme ça? Moi, j'ai perçu ça comme ça. Est-ce que c'est vraiment ce que tu penses? Mais c'est tellement complexe à mettre en place. Voilà, ça serait ma réponse. C'est pas évident.
2: Moi, je pense que aussi le fait de s'ouvrir à ce qui se passe dans d'autres pays, parce que je pense au Canada, là en l'occurrence, où il en a des cabinets de recrutement qui sont à la sortie des cabinets de diagnostic pour le TSA et qui cherchent en fait aussi des personnes avec des complémentarités, des diversités cognitives. Et en fait, aujourd'hui, je pense que l'autisme n'est pas considéré comme une diversité cognitive, mais comme un handicap, comme quelque chose qui va ralentir. Puisque j'ai compris qu'une direction ne comprend que des chiffres, ben, j'encouragerais des personnes qui veulent connaître le sujet à aller lire des chiffres et voir en fait qu'est-ce qu'ils y gagnent réellement entre que ce soit les aides ou même la diversité cognitive dans une entreprise, à quel point ils vont gagner en efficacité.
1: Mmh. Oui, c'est vrai. Je trouve ça très intéressant ce que tu dis quand tu parles de diversité cognitive et justement d'employer les bons mots, parce que c'est vrai qu'entre diversité cognitive et trouble, parce que c'est un petit peu ça aussi qu'on dit, ces troubles de l'autisme, j'imagine que c'est quand même violent d'entendre ça, alors que ça peut être en effet une force, une richesse, et pour la société aussi en fait, pas que dans le monde du travail. Et du coup, une fois qu'on a accès à ce diagnostic et que le diagnostic est fait, on peut bénéficier d'aménagements particuliers au travail, que ce soit au niveau des horaires, de l'environnement ou de la méthode?
0: Alors pour ma part, oui, j'ai de l'aide du FIP, qui est valant de l'AGFIP mais dans le public, donc ma coach elle est financée, et ce qui est bien parce que ça me permet d'avoir une aide qui est dissociée du travail un petit peu, enfin, je ne suis pas dépendante d'eux. Ensuite j'ai un aménagement au sens tous les temps que je prends pour venir, je pourrais prendre le temps pour venir au GEM ici par exemple, parfois je déborde de midi à 14h, tant que je leur dis que je viens au GEM, ils sont ok. Quand je vais à un rendez-vous chez un psychologue ou un psychiatre, j'avertis et ils sont ok, il n'y a pas de problème, c'est inclus dans mon temps de travail. Et même le temps de coaching aussi est inclus, parce qu'ils considèrent que ça m'aide à être au mieux au travail. J'ai demandé aussi à un bureau debout, parce que moi je suis TDAH aussi. Et ce genre d'aménagement, ils le font volontiers. Moi j'aurais besoin de plus d'aménagement autre. Ce genre de choses chiffrées, on va dire, c'est plus facile pour eux.
4: Je vous lis le témoignage d'une adhérente. J'ai obtenu des aménagements de poste sur communication de ma RQTH, mais ces aménagements correspondent à des éléments ouverts à tous. Il s'agit notamment de télétravail et d'un passage à temps partiel. Les modalités de mise en œuvre de ces aménagements sont d'ailleurs les mêmes que pour les collègues qui ne présentent aucun handicap, notamment en ce qui concerne le télétravail. Une autre adhérente. C'est moi qui ai fait sans demander. J'ai enlevé les néons du plafond. J'ai eu un bureau où je travaillais souvent seule, la porte fermée pour m'isoler du bruit, des odeurs et des lumières.
2: Moi, me concernant, j'ai travaillé en open space de 40 personnes, ça a été un enfer. Et à partir du moment où il y a eu des recommandations, la réponse qu'on m'a donnée, c'est qu'ils n'avaient pas la capacité de me fournir ces aménagements. J'ai pas cherché à batailler, mais enfin, j'ai essayé de contacter la médecine du travail pour qu'il y ait des injonctions d'aménagement. Mais en fait, c'est aussi ce qui a amené, je pense, mon burn-out, c'est que l'entreprise, malgré une bonne volonté, en tout cas de la part des structures RH, vraiment a énormément tardé. Il y avait une lourdeur administrative incroyable. Et en fait, rien n'a vraiment été mis en place. Et je pense que ça fait partie des choses qui ont bousillé un peu ma santé.
3: Moi, du coup, j'ai pas d'expérience d'aménagement, n'ayant pas travaillé en étant situation, en étant diagnostiquée. Mais il y a aussi tout la difficulté justement d'obtenir ce diagnostic, d'obtenir des aides, reconnaissance de qualité de travailleur handicapé par la suite. Même si finalement les aménagements qui pourraient être bénéfiques à des personnes autistes, finalement, pourrait aussi être des choses qui pourraient améliorer le bien-être de tout le monde. Mais effectivement, il manque d'une sensibilisation globale à toutes ces problématiques-là.
1: Finalement, quand on voit le cas de Aya ou de Romain, qui sont quand même deux cas très différents, parce que c'est vrai que c'est assez positif dans ton cas, Aya, où en fait la structure est très ouverte à plein de possibilités d'adaptation.
2: Moi, à titre personnel, je pense vraiment que ces personnes dépendantes, quelle est la direction déjà, si elle est, comme on disait tout à l'heure, sensibilisée ou si elle a vraiment une volonté de mettre en place une politique dans son entreprise d'inclusion. Et justement, on parlait de diversité cognitive qui comprend en fait qu'il y a derrière une richesse à trouver. Et il y a des entreprises qui, au contraire, se disent faire des aménagements, c'est compliqué, c'est dur, coûte de l'argent parce que je perds des heures. Je pense que c'est qu'il y a une dichotomie entre ces entreprises-là, mais les deux existent sur le panel français. Moi, j'ai tendance à penser, peut-être de fait de mon histoire, que ça reste vraiment rare et merveilleux que des entreprises fassent une vraie inclusion des personnes en diversité.
0: Non, je suis d'accord que c'est très rare parce qu'ils ont beau être bienveillants et vouloir la diversité, ils n'y arrivent pas, ouais, sur le long terme. Il me dit souvent, mais on oublie ton handicap. Moi, je le vois un peu comme un handicap vu la fatigue que ça génère. Effectivement, ils sont très contents du travail, ils sont très contents de la richesse que ça apporte, mais je le vois sur le long terme, c'est toujours moi qui finis par m'adapter. Et je pense que finalement, en tant que TSA, nous sommes des personnes qui s'adaptent très très facilement, finalement, à force des choses, et beaucoup, tout le temps. Si je suis encore dans le monde du travail, c'est parce que je ne fais que m'adapter tout le temps. Pour moi, c'est devenu la norme. C'est que moi, je m'adapte à l'entreprise où je suis, à son fonctionnement, parce qu'elles ont toutes un fonctionnement différent.
1: Donc, on a parlé d'hyper-adaptabilité, de repli sur soi, de sur-analyse. Est-ce qu'il y a des moments, des choses qui vous permettent de vous sentir à l'aise et efficace dans votre poste de travail? Est-ce que vous avez, si je devais le formuler différemment, est-ce qu'il y a des zones qu'on pourrait appeler des safe zones? Qu'est-ce qui est une safe zone dans laquelle vous vous sentez à l'aise et qui vous permet d'être efficace au travail?
2: Moi déjà, le fait que je puisse rentrer chez moi et travailler chez moi, qu'il y ait une confiance, je n'arrive plus à gérer sensoriellement ce bruit, tout ce qui se passe en fait au travail, l'agitation, juste d'avoir entre guillemets... sans demander l'autorisation, par exemple, je vais rentrer chez moi, j'informe, voilà, je rentre chez moi, je vais finir le travail, là. On se tient au jus ou je reste connecté sur Teams ou je sais pas quoi, sur n'importe quelle application. Par exemple, déjà ça, moi, le fait, ça n'existait pas dans mon entreprise, mais je sais que certaines entreprises ont des salles calmes ou des lieux calmes où moi, quand, par exemple, il y a trop de bruit, etc., je puisse m'isoler. Alors moi, j'avais la chance d'avoir un casque, mais un casque avec une agitation de 40 personnes autour, ça a une efficacité relative. Donc déjà, je pense que ces premiers éléments, je pense que c'est un bon début. Moi, j'ai demandé à ce qui est du travail en télétravail pour pouvoir pérenniser, en fait, de manière hebdomadaire, des temps où sensoriellement, je ne sois pas trop sollicité. Mais à ce moment-là, ça n'a pas pu être mis en place du fait de spécificité du projet sur lequel je travaillais, qui était sur des spécificités de projet défense, etc.
0: Moi, pour ma part, c'est d'avoir une personne de confiance. C'est quelque chose que je demande d'ailleurs dès l'embauche. J'identifie une personne et quand j'ai des problèmes de compréhension des autres, je vais voir cette personne-là identifiée et je lui dis « un tel m'a dit ça, tu le connais, tu travailles avec lui depuis X années, qu'est-ce que ça veut dire ?» Et ça me permet d'avoir un repère. Il faut absolument que cette personne soit honnête et sincère. Je demande à ce que ce soit quelqu'un qui soit à l'écoute et qui soit une personne ouverte, parce que si je me rends compte que c'est une personne qui est un peu manipulatrice, ça va plutôt me détruire. Donc jusqu'à maintenant, soit c'est moi qui ai trouvé cette personne-là, soit on m'a identifié quelqu'un. Mais bon, les choses font que parfois les personnes partent aussi à cause de leurs raisons personnelles. Ça m'est déjà arrivé et je suis un peu déstabilisée du coup. Mais voilà, moi, c'est y avoir une personne de confiance.
2: Je me rends compte, en fait, que le fait que la structure soit informée qu'il peut y avoir crise, moi, je pense crise aussi. C'est-à-dire que c'est très rare que je fasse une crise en milieu professionnel parce que j'arrive toujours à le reporter jusqu'au soir. Mais moi, ça m'est arrivé deux fois de faire une crise au travail où je dois m'enfermer dans les toilettes, où je fais une énorme crise d'angoisse. Et ça, en fait... derrière, après sa crise, alors qu'on est complètement épuisé, s'entendre dire « qu'est-ce que tu faisais, pourquoi tu n'étais pas sur ton poste de travail, etc. Je pense qu'il y a aussi une sensibilisation au fait que ces choses-là existent, le fait d'accepter que ça puisse être. Et justement, ces crises-là, elles existent parce que pour moi, il n'y a pas les aménagements, justement.
1: Je vais terminer avec une dernière question, car je vois que le temps avance. Qu'est-ce qui, selon vous, pourrait améliorer la communication entre personnes avec une diversité cognitive, en lien avec l'autisme ici, et les personnes neurotypiques au travail ?
2: Moi, j'ai dans ma mallette de manager que j'ai appris, il y a des choses qu'on a déjà, en fait. C'est déjà d'user de reformulation. Qu'est-ce que tu as compris ? Moi, personnellement, j'ai demandé à ma direction, même si ça n'a pas été mis en place, mais que lorsque on fasse une réunion, on fasse un compte-rendu de réunion, qu'il y ait des éléments écrits, que s'il y a des instructions qui me sont données, elles soient écrites, parce que si à un moment donné, on n'est pas d'accord, ben, on puisse s'appuyer dessus, parce que trop de fois, ben, justement, on m'a dit « bah si, je te l'ai dit ». Non. Déjà, je pense qu'il y a ça, et déjà à partir du principe, parce que je pense que c'est comme ça que les fonctions autistes fonctionnent, c'est une personne autiste, elle a envie de bosser, elle a envie de s'investir. C'est que souvent des gens, personnes très investies, et déjà à partir de ce principe-là, ensuite de chercher à comprendre. Mais je pense que c'est pour tous les humains, d'autant plus vrai pour les personnes autistes, chercher à comprendre ce qui se passe pour la personne. Et déjà, je pense que la communication à partir de là fait que ça va fonctionner, je pense, au travail ou ailleurs.
0: Oui, pour compléter les comptes rendus, moi je dirais des retours, mais à tout le monde. Des retours positifs, négatifs. Que les gens qui vont trop loin dans les remarques soient arrêtés. Des gens qui travaillent bien soient récompensés. Que tout le monde ait une équité, on va dire. Que ça soit juste. Ce qui n'est pas du tout le cas en milieu professionnel.
4: Je vous lis le témoignage d'une adhérente. Un poste adapté avec des collègues bienveillants. Un temps de discussion et de partage autour des neuroatypies au sein du travail. Mettre mes compétences au profit des personnes neuroatypiques. Je vous lis le témoignage d'une autre adhérente. À mon avis, il est important d'être conscient des difficultés et des limites avant de s'engager dans la recherche d'emploi. Ensuite, aucun emploi n'est impossible pour les personnes autistes, mais certains comporteront de nombreux défis et il peut être difficile d'exercer ces emplois sur le long terme. Ceci dit, je pense que souvent le plus important, c'est d'avoir une bonne équipe qui est capable de rester bienveillante, de ne pas surinterpréter les comportements et de dépasser certaines maladresses. J'ai pu faire des choses qui ne me semblent pas du tout accessibles aux autistes, d'un côté parce que je voulais les faire, mais aussi parce que j'ai eu la chance d'avoir des collègues suffisamment bienveillants pour m'accompagner et m'épauler plutôt que de m'enfoncer. C'est aussi l'intérêt des périodes d'essai. On pense souvent qu'elles existent surtout pour l'employeur, mais il ne faut pas hésiter à agir si on se rend compte pendant cette période qu'on n'est pas bien sur son poste ou dans son équipe.
2: Moi, j'ai souvent caché le fait que j'avais un TSA parce que j'avais peur de la discrimination, mais je me rends compte que ça m'a plus mis dedans qu'autre chose. Je pense qu'il faut dire les choses, faut exprimer ses besoins, savoir exprimer ses besoins. J'ai entendu tout à l'heure, mais c'est quelque chose auquel je ne pensais même pas, s'entourer de professionnels ou de personnes qui connaissent le sujet, qui peuvent nous driver, nous guider dans nos difficultés, et pourquoi pas guider aussi l'employeur ou le milieu de travail pour que ça communique bien ou ça fonctionne bien ensemble.
0: Je pense que Romain a bien résumé. Moi, pour moi, on peut demander des efforts aux autres, mais il faut qu'on en fasse aussi. Donc, connaître bien ses besoins. Si on sait qu'on tient une réunion de 2 heures, mais pas de 3 heures, on l'avertit. Moi, au bout de 2 heures de réunion, je m'en vais et que ça soit accepté. Mais avant de le demander, il faut savoir connaître ses limites. Donc, je suis d'accord avec ce qu'a dit Romain. Identifier ses besoins, ses limites et se faire accompagner autant que possible.
2: Et ça demande du coup une direction suffisamment bienveillante pour entendre qu'il y a certains besoins qui émergent pendant le poste de travail et que ce ne soit pas forcément initial. Ah, tu ne me l'avais pas dit donc. Point de suspension, mais plutôt il y a un autre besoin qui émerge parce que je me rends compte confronté à cette réalité que ça se passe de cette manière-là. Donc il y a aussi quand même un énorme côté humain au-delà du travail qui se joue.
4: Ça me fait penser à une adhérente qui était venue aussi, enfin une future adhérente, qui avait échangé sur une problématique au travail et puis en essayant de décortiquer ensemble la situation, tout ça. Simplement le fait de demander à son employeur d'avoir les consignes par écrit et non en verbal à une réunion, du coup c'est facilitant pour la personne avec autisme de ne pas oublier les choses.
1: On va terminer du coup sur ces dernières prises de parole. Merci infiniment Romain, Claire et Aya d'avoir répondu aux questions. Et merci à Julie évidemment de nous recevoir au J'aime des bulles bleues tous les mois.
4: C'est tellement chouette d'entendre leurs paroles. C'est vrai que je suis pas très à l'aise de parler en nom des personnes.
1: Mais tu le fais très bien.
2: Oui, merci de nous avoir donné la parole.
3: Merci Léa.
1: Donc c'était aujourd'hui la thématique autisme et travail. Vous pouvez retrouver les podcasts sur le site oxygenefm.com. Et si vous souhaitez vous rapprocher du J'aime des bulles bleues de Pamiers, vous pouvez contacter Julie, que vous avez entendue tout à l'heure, au 06 68 11 85 96, 06 68 11 85 96, ou aussi par mail, si passer par mail c'est plus facile, anime.j'aime-les-bulles-bleues@gmail.com.
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0: 19h à Erevan. Le journal vous est présenté par Simon Marseille. Bonjour Simon.
1: Bonjour Caroline et bonjour à tous. À la une de ce journal, le cessez-le-feu entre l'Iran et les États-Unis plus que jamais fragilisé. Abu Dhabi assure avoir intercepté des missiles et des drones iraniens. Les États-Unis menacent de recourir à une force écrasante si Téhéran s'en prend à des bateaux commerciaux dans le détroit d'Ormuz. Toujours aucune destination pour faire accoster le navire suspecté d'être un foyer d'antivirus. Les 149 passagers sont confinés, respectent des mesures d'isolement strictes dans leur bateau de croisière. Paris et Yerevan signent un accord pour renforcer leurs liens en marge du sommet entre l'Arménie et l'Union européenne. Enfin, y aura-t-il vraiment une pause dans les combats en Ukraine ces prochains jours? C'est une promesse de Moscou et Kiev n'a reçu aucun appel officiel à ce stade. Mais d'abord, l'Europe est le partenaire le plus naturel de l'Arménie. Voilà les mots d'Emmanuel Macron en marge du sommet à Yerevan qui réunit les dirigeants européens et ceux de cette ex-république soviétique, alliée traditionnelle de Moscou. Le président français s'est également rendu devant le mémorial dédié aux victimes du génocide arménien qui a fait au moins 1 200 000 morts il y a un siècle. Valérie Gaz, vous avez suivi pour RFI cette cérémonie.
2: Un moment d'émotion sous un soleil de plomb. Emmanuel Macron est arrivé au mémorial sur les hauteur d'Erevan, aux côtés du président Ratchatourian, au son de l'orchestre de l'état-major général de l'armée. Les deux présidents se sont recueillis devant la flamme du mémorial. Des œillets blancs étaient déposés en hommage aux victimes du génocide arménien. Et puis Emmanuel Macron a rempli le livre d'or, mémoire et tombeau face à l'imprescriptible pour que résonne chaque nom et pour que l'oubli s'éloigne, a écrit le président. En 2018, déjà Emmanuel Macron était venu au mémorial et la France commémore chaque année le génocide arménien le 24 avril. Après un dîner d'État très convivial et détendu hier soir, au cours duquel Emmanuel Macron a même poussé la chansonnette en fin de soirée en interprétant La Bohème, un titre du plus arménien des Français, Charles Aznavour, accompagné à la batterie par le Premier ministre Pachinian. La visite prend une tournure mémorielle et politique avec la signature d'un accord de partenariat stratégique. Valérie Gass, Erevan, RFI.
1: Ils sont toujours confinés à l'intérieur de leur bateau de croisière au large du Cap Vert. Les 149 passagers d'un navire suspectés d'être un foyer d'antivirus sont en quête d'un port où accoster. L'antivirus, c'est une maladie transmise par les rongeurs qui peut provoquer des symptômes respiratoires graves. 3 personnes sont mortes parmi les passagers. L'Organisation mondiale de la santé indique que 2 cas ont été confirmés au total et que 5 autres restent à confirmer. Des missiles et des drones iraniens ont été interceptés ce mardi par les Émirats arabes unis, annonce d'Abu Dhabi, alors qu'un de ses sites pétroliers a été touché la veille. Preuve encore que le cessez-le-feu ne tient qu'à un fil. Washington menace de frapper l'Iran avec une force écrasante s'il s'en prend aux bateaux commerciaux. Les États-Unis ont assuré avoir escorté 2 navires. Information démentie par Téhéran. Difficile de savoir qui croire quant à la situation dans le détroit d'Ormuz. Et ce sac de nœuds informationnels, eh bien, il profite à l'Iran, d'après Rachid Chaker, chercheur à l'Université catholique de Lille.
3: Il est vrai qu'il est assez difficile de croire les acteurs, puisqu'on est avant tout dans une guerre dans l'information. Par exemple, on se souvient que les Iraniens, il y avait quelques semaines, ils avaient annoncé qu'ils avaient réussi à toucher le porte-avions américain qui était positionné dans le Golfe. Les Américains ont démenti. Et quelques semaines après, on a appris qu'effectivement, un porte-avions américain endommagé avait été réparé à Chypre, en tout cas avait dû accoster à Chypre. Donc en fait, des deux côtés, il y a une guerre de l'information. Mais ce qui est normal, et notamment du côté iranien, car les Iraniens ont bien compris que dans le Golfe, c'est une guerre psychologique. Autrement dit, on s'adresse à des acteurs privés, les armateurs, ceux qui transportent des biens commerciaux, ceux qui transportent des hydrocarbures, et que le simple fait de brandir de menaces ou d'annoncer qu'on a touché un navire américain, que ce soit vrai ou non, suffit à produire un effet psychologique qui, de fait, bloque le détroit d'Ormuz. Donc, en fait, c'est surtout les Iraniens qui ont intérêt à avancer cette propagande, qu'elle soit vraie ou non, parce qu'ils savent que, justement, que ce soit vrai ou non, l'effet psychologique sera là.
1: Et le chercheur Rachid Chaker au micro d'Oriane Verdier. En Iran, justement, elle est entre la vie et la mort, selon son avocate. L'iranienne prix Nobel de la paix Narges Mohammadi est détenue dans le pays depuis 5 mois. Elle a été hospitalisée en urgence le week-end dernier. La militante de 54 ans a été transférée début mai d'une prison du nord du pays à un hôpital de la région à la suite d'une dramatique détérioration de son état de santé. La trêve sera-t-elle respectée en Ukraine? Quelques jours après s'être engagé à faire taire les armes les 8 et 9 mai prochains, Moscou a frappé deux régions ukrainiennes faisant au moins 5 morts. Un cynisme absolu, dénonce le président ukrainien. Emmanuel Chazkiev s'est également engagé à respecter

0: un 9 mai beaucoup plus sobre que les années précédentes, sans défilé de chars et avec des effectifs réduits. Sur le terrain, les troupes russes sont pour la première fois depuis août 2024 et la contre-offensive ukrainienne dans la région de Koursk perdue du terrain, plus de 110 km² pour le seul mois d'avril, un mois meurtrier pour Moscou qui, toujours selon Kiev, a perdu plus de 35 000 soldats tués ou blessés sur la ligne de front. Emmanuel Chaz, Kharkiv, RFI.
1: Et le président ukrainien qui propose à Bahreïn un accord sur les drones, Volodymyr Zelensky fait valoir son expertise dans le domaine à l'heure où la situation au Moyen-Orient reste aussi incertaine. Le gouvernement roumain pro-européen renversé. Les députés ont voté une motion de censure déposée par les sociaux-démocrates et l'extrême droite. Les membres de l'exécutif rendront donc les clés de leur ministère 10 mois seulement après les avoir reçus. Il y a un peu moins de 2 semaines, le gouvernement de coalition s'est retrouvé minoritaire après que le Parti social-démocrate a claqué la porte de cette alliance. $1,500,000, c'est le montant de l'amende qu'Elon Musk propose de payer auprès de l'autorité des marchés en espérant l'abandon des poursuites à son encontre. Le milliardaire américain avait signalé en retard sa montée au capital du réseau social Twitter, devenu depuis X. En France maintenant, il est accusé d'harcèlement et d'agression sexuelle sur 9 jeunes filles. Un animateur de 47 ans du périscolaire à Paris est entendu par la justice à huis clos ce mardi. Le périscolaire, ce sont les activités à l'école en dehors du temps éducatif. Et si on vous en parle, c'est parce que ce n'est pas un cas isolé. 31 agents ont été suspendus dans les écoles de la capitale pour des suspicions de violences sexuelles. À Rambeng, ce premier procès pourrait donc être le début d'une longue série.
2: Jusqu'ici, les plaintes des parents étaient classées sans suite. Ce tout premier procès présente donc plusieurs enjeux pour les familles concernées et les associations de défense des enfants. Elisabeth Gutmann, cofondatrice des SOS périscolaires.
3: C'est à la fois très encourageant parce que la parole des enfants a été entendue et prise à sa juste valeur. Et ça, c'est très encourageant pour toutes les familles qui attendent. Et puis, il y a beaucoup de familles là, qui attendent de voir aussi l'issue de ce procès pour voir si ça donne lieu à une condamnation et quelle sera cette condamnation.
2: L'association SOS Périscolaire espère que ce premier procès aboutira à une condamnation à la hauteur du préjudice.
3: Nos attentes, donc, c'est que, bien sûr, il y a une condamnation de cet animateur, qu'il n'ait plus l'autorisation d'exercer avec des enfants, et puis que cela donne suite derrière à d'autres mises en examen, et également permettra à la justice de prendre conscience que la parole des enfants doit être entendue dans des délais tout à fait raisonnables. Le recueil de la parole de ces enfants par la justice doit être très court pour que les souvenirs soient vraiment intacts.
2: À Paris, 78 agents du périscolaire ont été suspendus depuis le début de l'année, dont 31 pour suspicion de violences sexuelles.
1: Aram Beng du service France d'RFI. Le journaliste français Christophe Glaise remet son destin entre les mains du président algérien. Notre confrère collaborateur de SoFoot a été condamné à 7 ans de prison dans le pays. Il renonce à son pourvoi en cassation. Seule voie de sortie désormais, une éventuelle grâce du président Abdelmadjid Tebboune. C'est en tout cas ce qu'espère sa mère. Enfin, Antoine Griezmann a un match de se qualifier pour la finale de la Ligue des Champions avec son club de l'Atlético Madrid. Le club espagnol joue contre Arsenal sur la pelouse de l'Emirates Stadium à Londres. Coup d'envoi dans un peu moins de 4 heures. Tout est à refaire après le match nul 1-1 au match aller. Et demain, mercredi, c'est le Bayern Munich qui accueillera le Paris Saint-Germain. Le Paris Saint-Germain avec une petite longueur d'avance, un but de plus au match aller. 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Tout de suite, vous avez rendez-vous avec le Pont des Arts.
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0: Nicolas Subra.
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2: On dit bonjour, c'est ça ? Bonjour tout le monde. Ben, on est très heureux. On est très heureux avec Monique. Alors normalement, il n'y a pas Nicolas aujourd'hui, mais nous sommes très heureux avec Monique de consacrer cette séance à l'actualité du cinéma sur Pamiers. C'est ce qu'on va faire. Mm-hmm. Et puis aussi, donc, il y aura une critique du prochain film fait avec dans le cadre du cinéma Ardière Plus. Et puis ensuite, il y aura alors une petite présentation, parce qu'elle va revenir la semaine prochaine, du film de Cineclap. Oui. Et ensuite, nous allons parler donc du thème traité au cinéma, c'est-à-dire la vieillesse. C'est bien ça ?
3: Tout à fait.
2: Voilà.
3: C'est ce qu'on avait décidé.
2: Ouais. Exactement. Alors déjà, donc, le mardi 28 avril à 20h20, il y aura le film Sing Sing, en partenariat avec l'association donc Art+. Donc je vous en dirai quelques mots tout à l'heure. Pour le moment, donc, on donne les événements, puisque Nicolas est absent, et donc il sera là le mois prochain. Alors, quels sont les autres événements, Monique ?
3: Alors, les événements signalés par Nicolas, bien sûr, ce sont des événements importants et très intéressants. Il y a Sing Sing, on vient d'en parler, que Guy va nous développer un petit peu. Ensuite, il y a sa séance ciné-culte du mois, qui est L'Ours. L'Ours, c'est un vieux film de 1988 de Jean-Jacques Hano. Ensuite, on a Une jeunesse indienne, ça c'est le film Cinéclap du début de mois. Je serai là pour vous en parler la semaine prochaine, quelques jours avant la séance. Ensuite, il y a Connaissance du monde, c'est ce rendez-vous qui plaît beaucoup aux Apaméens, parce qu'ils sont nombreux à venir, je crois que c'est le mardi après-midi. Dans l'après-midi, c'est Connaissance du monde,
2: et à là 14h30,
3: c'est parti.
2: Oui.
3: Voilà, et c'est particulier puisque c'est le docu sur les Pyrénées. Donc, il peut intéresser vraiment beaucoup de monde. Je pense qu'il faut réserver sa place, parce que la salle, j'y ai assisté parfois, et la salle est pleine. Le 12 mai, il y aura la cérémonie d'ouverture du Festival de Cannes. C'est un événement parce que Nicolas donc, peut profiter cette année du film d'ouverture en temps et en heure, en même temps qu'au Festival de Cannes, mardi 12 mai.
2: Donc c'est exceptionnelle
3: à venir. On en parlera aussi un petit peu, et puis un peu plus tard dans le mois, je reviendrai en parler sur Oxygène. Et puis les vendredis de l'angoisse, alors là c'est pour les passionnés de la peur et de l'adrénaline, voilà, c'est La Momie le 22 mai. Voilà le programme événement de Nicolas. Je peux parler là justement de deux films à réessayer qui sont cette semaine. Ce film qui parle du syndrome de Gilles de la Tourette, qui s'appelle Plus fort que moi. C'est un film magnifique qu'il ne faut pas manquer, à mon avis, parce que il n'y a pas de moquerie, il n'y a pas de... Voilà, cet acteur est superbe dans ce rôle très très compliqué. Et ensuite, il y a le film espagnol Romeria, c'est la recherche des racines d'une jeune femme qui découvre sa famille qu'elle ne connaissait pas jusqu'à présent. C'est un très beau film espagnol aussi. Voilà.
2: Donc, d'accord.
3: C'était mes petites notes particulières.
2: Ok, donc ça c'était le programme donc de Nicolas, et puis enfin du cinéma en tout cas. Alors donc maintenant je vais vous présenter un petit peu plus Sing Sing, qui est un film que nous allons voir donc le 28 avril à 20h20. Alors c'est un réalisateur qui s'appelle Craig Kwedar, Kwedar. Je ne sais pas si tu le connais, Monique.
3: Pas du tout.
2: Et c'est un drame, évidemment, avec Coloman Domingo, qui a été pressenti pour les Oscars. Et puis Clarence McLean. Ce qu'il faut savoir pour ce film, c'est que la plupart des acteurs sont effectivement des prisonniers. Et on le voit à la fin, quand il y a la bande, le générique de fin, où il y a à chaque fois un tel as himself, etc., en lui-même. Donc, à part Coloman Domingo et puis Clarence McLean, mais qui est un ancien prisonnier qui est revenu pour le moment, les autres sont effectivement des prisonniers. Alors, ça fait appel à un programme qui s'appelle le RTA, le Rehabilitation Through the Heart, c'est-à-dire comment on va essayer de... finalement, c'est le pouvoir guérisseur de l'art, en fait. Hein, c'est-à-dire, l'art guérit, il va permettre la sublimation des blessures, des failles et des fêlures psychiques et parfois physiques. Ça fait un petit peu référence à la conférence que j'ai faite au Carmel, où l'art, par le biais de la couture, guérit les couturiers qui souvent ont été cabossés dans leur jeunesse. Et donc, grâce à l'art, grâce à la création, ils vont sublimer un petit peu ces blessures. Là, c'est un petit peu la même chose, c'est-à-dire qu'on propose à des prisonniers de faire partie d'un programme où ils vont apprendre, avec un professeur qui est extérieur, ils vont apprendre comment faire pour monter une pièce. Alors, ils font tout. Hein. Ils montent la pièce, ils font les décors, ils écrivent aussi la pièce et ils jouent. Et donc, par conséquent, eh bien, on voit comment l'art va permettre une évasion, finalement. C'est-à-dire comment s'évader sans sortir de la prison. Hein, c'est ça qui est quand même très intéressant, c'est qu'il y a des corps qui sont enfermés, hein, qui sont dans huis clos, et qui, par contre, vont sortir grâce à l'art. Alors, c'est une esthétique de la fêlure intime, comme je l'ai dit déjà avec ma conférence. C'est pour ça qu'on a programmé ce film. Il y a donc une certaine... l'équivalent de la sororité pour les femmes, c'est une fraternité des hommes entre eux. Et on voit que, finalement, eh bien, il y a une certaine... compréhension et empathie. Alors, ce qu'il montre aussi, ce qui est très intéressant, c'est que vous verrez qu'il y a souvent, constamment, le mot maman qui revient, pratiquement une vingtaine de fois. Et on voit que ces prisonniers, bien, quand ils sont seuls, solitaires, malheureux, etc., eh bien, appellent leur mère, ou en tout cas pensent à leur mère, etc. C'est intéressant parce que, il y a quand même, cette idée que le père un petit peu a disparu. Et là aussi, comme dans les couturiers, bien, c'est soit la mère, soit la grand-mère qui apparaît. Alors donc, on va écouter la chanson Le Carcel de Sing Sing, qui est une chanson donc espagnole. Et dans le refrain, il y a à la fin, « À ma pauvre mère, perdue de chagrin, je t'en supplie, pense à moi. » Voilà donc, on va écouter cette chanson, puis ensuite on reviendra sur d'autres choses.

0: Voilà, le carrousel des Sing Sing. Donc, que vous pourrez voir le 28 avril à 20h20. Alors, donc, juste, Monique, parlez-nous un petit peu du film de Cinéclap, juste oui. Une minute avant que...
1: Oui, oui, bien sûr, avant qu'on passe à autre chose. Alors, le film Cinéclap, comme d'habitude, le premier lundi de chaque mois. Cette fois-ci, ben, c'est un film évidemment magnifique, comme d'habitude, on ne change pas une équipe qui gagne. Et c'est un film indien qui s'appelle Une jeunesse indienne homebound. Alors, homebound, ça veut dire évidemment retour à la maison, retour chez soi. C'est l'histoire de deux gamins, puisque c'est une amitié depuis la petite enfance entre deux garçons. Alors, un est musulman, l'autre est de caste, de basse caste. Donc, en Inde, ce sont des garçons qui ne sont pas épargnés par la vie, bien sûr.
0: Intouchables, donc, un peu.
1: Les familles, sont très pauvres. Alors, ils sont très, très amis depuis l'enfance, comme je disais. Ils sont liés et ils veulent sortir de leurs problèmes et avancer dans l'ascenseur social en promettant et en permettant que leur famille s'en sorte un peu mieux, quoi, financièrement. Ils ont une espèce de devoir en eux de voir leur famille plus heureuse et plus à l'aise financièrement. Donc voilà, c'est leurs aventures qui démarrent comme ça, par la recherche du travail de policier. Ils passent un concours. Bon, ils sont des milliers à présenter ce concours. Enfin, voilà. Donc, on voit l'Inde dans toute son énergie, mais aussi sa folie de population, quoi, qui est énorme. Tout ce qu'on peut faire devient compliqué. Les transports, les concours, la vie difficile, les accidents de travail. Enfin, bon. Mais c'est un film magnifique parce que l'image est très, très bien traitée. Le réalisateur s'appelle Gewan, Niraj Gewan, voilà, ce qui n'est pas facile. Les acteurs sont tous magnifiques, c'est un défilé de belles personnes, de belles images, d'une Inde superbe qu'on découvre aussi. Il va leur arriver des trucs, mais bon, c'est un film qui fait rire et pleurer. C'est vraiment un film magnifique. Et Cinéclap, donc, on fête un petit peu ce film-là, parce que cette fois-ci, on n'a pas d'intervenant indien, on n'en a pas trouvé. Par contre, Nicolas Subra connaît le restaurant indien de Pamiers, et qui s'appelle Chez les Bengalis. Mmh. Et il a commandé une petite collation pour la fin de la séance.
0: Ah ben c'est super.
1: Et un chai sera servi à la fin de la séance aussi pour accompagner cette petite collation indienne. Donc il faut venir nombreux évidemment pour profiter de toutes ces douceurs.
0: Ah ben c'est voilà. Super, c'est super.
1: C'est super.
0: Voilà, donc maintenant on va aborder le thème de la vieillesse, dans la vieillesse au cinéma. Alors peut-être après on écoutera une première chanson, mais juste faire une petite synthèse. Donc la vieillesse, ça peut être disparaître, hein, ça a été traité au cinéma sous la forme de disparaître, c'est-à-dire devenir invisible socialement, sexuellement, symboliquement. C'est le cas par exemple du Father, le père, hein, avec Anthony Hopkins. L'espace se rétrécit, les visages se brouillent, etc. Ça peut être aussi la vieillesse, ça peut être résister. Donc Monique nous parlera du film Grand Torino de Clint Eastwood.
1: Ah oui, et dans La Résistance, c'est Les Voyages de Teresa aussi.
0: Aussi ouais. Les Voyages de Teresa, dans voilà. Ça peut être La Résistance, c'est-à-dire un genre de dernier combat. Mmh. On se révèle dans la vieillesse, finalement. Le personnage n'évolue plus, mais il se révèle. Et puis, il y a une troisième possibilité, c'est redevenir enfant, hein, c'est-à-dire une boucle un peu mélancolique. Alors, redevenir enfant, ben moi, je vais présenter Cocoon, qui est un film de science-fiction, où il y a justement une vision un peu plus douce, avec ce fantasme de ne pas accepter finalement la fin inéluctable, et d'essayer d'y échapper. Le cinéma n'a pas traité un aspect de la vieillesse qui est un état stable, c'est-à-dire qu'en fait, pour le cinéma, il y a soit le tragique, soit le héroïsé, soit nier, mais elle est rarement vécue, tout simplement, hein, c'est-à-dire une vieillesse classique qui n'est pas forcément un déclin, hein, qui s'en va tout doucement. Donc voilà, donc je pense qu'il y a une musique que Monique veut nous faire écouter un petit peu avant, puis ensuite on parlera des films, on présentera les films que l'on veut. Est-ce que tu as une musique?
1: Voilà, la musique à laquelle j'ai pensé, bien sûr, c'est cette magnifique musique de jazz de Jamie Colomb, qui est chantée par Clint Eastwood aussi. Il y a les deux chanteurs. Bon, Clint Eastwood, on le sait, hein, il est très musicien, donc il a fait aussi la musique de ce film qui s'appelle Gran Torino. C'est un film de 2008. Voilà, on peut écouter cette magnifique chanson chantée à deux voix.

0: Voilà, donc Monique, tu voulais nous faire part.
1: Oui, de Gran Torino, justement, de Clint Eastwood, du grand réalisateur qu'il a été et qu'il est encore. En 2008, il a fait ce film qui s'appelle Gran Torino. Gran Torino, c'est une voiture. C'est une voiture qui appartient à cet homme vieillissant qui habite dans un quartier assez peuplé et assez populaire. C'est un homme qui vient de perdre sa femme et c'est un grand râleur. Il est bougon, il est mal embouché, il ne fait que râler, il ne supporte personne. Bon, c'est un vieil acariâtre, donc voilà.
0: En particulier par ses voisins chinois.
1: Ses voisins chinois, lui, cassent les pieds, ils sont bruyants, ils sont vivants, ils leur trouvent vraiment tous les défauts. Et il surprotège, bien sûr, sa belle voiture de collection qui s'appelle la Gran Torino. Alors, évidemment, dans ce film-là, on ne peut pas non plus tout raconter, etc. Mais il y a une histoire de gang. Les gangs s'en prennent à cette famille asiatique qui vit près de chez lui. Et là, il est témoin, donc cet homme, et il va changer parce qu'il va se poser en défenseur de cette famille et en défenseur d'une minorité. Donc, encore une fois, bon, Clint Eastwood, qui est un réalisateur très nationaliste, hein, très américain nationaliste, et qui a toujours été pour la grandeur de l'Amérique, se met quand même un défenseur des minorités, et c'est assez remarquable dans sa filmographie. Voilà, il fait carrément une volte-face par rapport à ce qu'il pensait au début. Et il nous montre évidemment un film, si on regarde les mauvais côtés, largement masculiniste et nationaliste, je le disais tout à l'heure. Et en vieillissant, bien sûr, il est resté le même. Alors la musique a été créée par lui et par son fils, qui collabore en général musicalement sur tous ses films. En France, ce film en 2008 a obtenu le prix du meilleur film étranger. Et malheureusement, il a subi quelques critiques à sa sortie parce qu'il dénonce le traitement fait au racisme anti-asiatique. Mais bon, en même temps, Clint Eastwood sauve la mise puisque bon, moi, je serai toujours pro Clint Eastwood, hein, quoi qu'il fasse. Voilà, moi, j'ai trouvé toutes les qualités à ce film magnifique qui revient sur un homme qui en 2008 paraissait déjà comme une personne âgée, donc il continue de créer, il continue de réaliser, mais on est en 2025, donc vraiment Clint Eastwood c'est une performance humaine. Voilà ce que j'avais à dire sur ce film.
0: Parfait, donc c'est un film aussi sur la vieillesse, donc là sur la partie que l'on avait vue tout à l'heure se révéler à la fin de sa vie. Alors le film dont je vais vous parler moi, c'est un film japonais qui s'appelle Ikiru, ça veut dire vivre en japonais. C'est de Akira Kurosawa, 1952. Et donc c'est un petit employé de bureau tout à fait simple qui a passé sa vie derrière son bureau et qui est atteint d'un cancer incurable. Alors il se dit bon, mais je vais essayer de profiter des derniers moments de ma vie. Et donc il essaye donc d'aller dans une vie nocturne, faite de plaisir, etc. Parce qu'il s'aperçoit qu'il n'a jamais vécu. Et en fait, il s'aperçoit qu'il lui manque un sens. Et alors il décide de construire un parc pour enfants dans un quartier défavorisé, c'est-à-dire qu'il va se battre avec l'inertie de l'administration et les résistances du système, et il va réussir finalement à faire un parc pour les enfants. C'est très émouvant, très très émouvant, parce que bien sûr, à la fin, il y a quand même ce cinéma un peu fantastique japonais, où il va errer finalement dans le parc à travers les enfants, sans fantôme en tout cas. Et donc c'est très émouvant, je pense que c'est un film quand même qui est quand même très très profond, et qui est donc sur un petit peu la disparition lente en fait de la personne, mais qui se révèle. Alors je vais vous en parler d'un deuxième maintenant, ensuite après on verra les deux autres films de Monique. Et c'est un film qui m'a beaucoup beaucoup plu, qui est de 1989, de Bruce Beresford, qui s'appelle Driving Miss Daisy, c'est-à-dire Miss Daisy et son chauffeur. avec Morgan Freeman et Jessica Tandy. Alors, c'est un film sur, justement, un chauffeur noir, qui est donc Morgan Freeman, qui est embauché dans une famille juive, où il y a une vieille dame qui s'appelle donc Jessica Tandy, qui a donc fait une fausse manœuvre, et donc son fils dit, ben maintenant tu ne peux plus, fausse manœuvre en conduisant, son fils lui dit, tu ne peux plus conduire, je vais te... Alors, elle veut pas du tout, bien sûr, parce qu'elle veut être autonome, elle a été autonome toute sa vie, mais bon, ben, tout doucement, il y a une amitié qui se fait avec ce noir qui s'appelle donc, enfin, Morgan Freeman, qui est exceptionnel comme d'habitude, hein. Moi, j'aime énormément Morgan Freeman comme acteur. Et donc, par conséquent, la fin est très très belle parce que finalement, à la fin, donc, elle est quand même complètement dépendante. Elle est très gourmande, mais elle est quand même très fière d'elle. Et on lui porte une tarte à la fraise, je crois. Et donc, elle aimerait bien la manger, mais elle ne peut pas tenir la cuillère. Et c'est lui, donc c'est Morgan Freeman, qui va lui donner la béquée. Et c'est très, très, très beau. C'est très beau parce qu'elle ne veut pas que son fils le fasse. Et finalement, ça va être lui. Parce qu'au début, il y a donc quand même du racisme, hein, de sa part. Et on est aux États-Unis, on est vraiment dans le Sud. Il y a encore tout ça. Et on voit qu'à la fin, eh bien, elle n'accepte d'avoir la béquée que de la part de son chauffeur. Donc c'est très, très beau comme film. Et j'aimerais bien, si vous pouvez le revoir, ça s'appelle donc, alors, soit Driving Miss Daisy en version originale, soit Miss Daisy et son chauffeur. Et c'est des fois, on rit aussi, parce qu'il y a des répliques, hein, qui sont assez amusantes. Alors, Monique, donc, toi, les choix que tu as faits?
1: Alors, moi, c'est un choix complètement différent, parce que je pense à ce que tu as dit tout à l'heure, qu'on redevient, évidemment, un petit enfant, parfois, dans la vieillesse. Donc, j'ai pensé, effectivement, à ce film américain qui avait eu beaucoup de succès en 2009, de David Fincher. C'est L'étrange histoire de Benjamin Button, évidemment, avec Kate Blanchett et Brad Pitt dans des rôles complètement bizarres. Bon, Kate Blanchett est une femme magnifique, ça on la connaît bien, et elle joue très bien l'amoureuse du personnage de Benjamin Button tout le long du film, parce qu'en fait, ils se connaissent au moment où ils sont au mi-temps de leur vie, en fait, et puis elle est là quand même à la fin de la vie de Benjamin Button. Alors, pour revenir sur le synopsis, évidemment, c'est la vie à l'envers. La vie à l'envers, parce que Benjamin Button, ben, il naît vieillard. Il naît vieillard, exactement, marqué, et vieux, et âgé, et fatigué, et malade. Et petit à petit, son état s'améliore. Petit à petit, il devient un adulte magnifique, puis un jeune encore plus magnifique. Et tout le long, voilà, Brad Pitt maquillé et habillé magnifiquement, évidemment. Les effets spéciaux sont très beaux, même si c'était en 2009 et que c'est quand même un peu ancien maintenant. Voilà, j'avais beaucoup apprécié ce film typiquement américain. On n'a jamais eu, à mon avis, ce sujet-là abordé. C'est une science-fiction complètement spéciale, mais qui a été très bien traitée. On ne tombe pas dans le pathos non plus, parce qu'on vit avec cette personne qui vit sa vie à l'envers et qui terminera sa vie en étant un nourrisson. Voilà. C'est le film, évidemment, a été nommé aux Oscars pour toutes les catégories et a raflé trois Oscars cette année-là. C'est un grand, grand travail d'interprétation pour l'acteur qui était, je le rappelle, Brad Pitt. Voilà.
0: Mais c'est vraiment science-fiction, là aussi.
1: Science-fiction, hein. Complètement. Ça, là, il n'y a pas de relation avec quelque chose de réel, c'est sûr. Mais bon, voilà, l'enfant est quelque part en nous et on peut se dire que l'enfant revient aussi au moment où on est très, très vieux, quoi. Voilà. Voilà. Et je peux enchaîner donc sur le film. Alors là, on est complètement différent. C'est traité par un réalisateur qu'on connaît bien qui s'appelle Michael Haneke. qui a traité de choses très dures ou parfois très, très poétiques dans ses films, avec Jean-Louis Trintignant, qui est un acteur qu'il utilise, entre guillemets, très souvent. Alors, on va retrouver la bande-annonce de ce film qui s'appelle Amour.
2: Il y a quelqu'un ?
3: Maman ?
4: Tout à l'heure, quand je suis entrée, je me suis rappelé comment je vous écoutais toujours faire l'amour quand j'étais petite. Ça me donnait le sentiment que vous vous aimiez et qu'on resterait toujours ensemble.
3: Qu'est-ce qu'il y a ? Qu'est-ce qu'il y a ?
4: Non, it's not okay.
5: Tu ne vas quand même pas malmener ton image sur tes vieux jours.
6: Je m'en garderai bien. Mais c'est quoi mon image ?
5: Tu es un monstre parfois.
3: Non mais dis-moi, qu'est-ce qu'il y a ? T'es devenu fou ?
6: Assieds-toi.
3: Non mais je veux pas m'asseoir. Qu'est-ce qui se passe ?

0: Donc c'est une musique magnifique. C'est un film extraordinaire.
1: C'est un film extraordinaire. Donc là, dans la bande-annonce, on entend bien sûr les trois magnifiques voix des trois protagonistes principaux. Jean-Louis Trintignant, bon, ben, sa voix est tellement prenante et tellement agréable. Emmanuel Riva et bien sûr la personne qui joue leur fille, qui interprète leur fille, c'est Isabelle Huppert qui intervient par moment. Elle est un peu étrangère, entre guillemets, à ce qui se passe dans ce couple parce qu'elle habite loin. Et qu'elle vient un petit peu en reconnaissance et en se demandant ce qui se passe dans cette famille. C'est un très bel appartement vieillissant, parisien, très très vieux aussi, très très beau, et qui ressemble à ces deux personnages qui sont des intellectuels, des professeurs tous les deux. Et c'est exactement l'appartement. L'appartement leur ressemble complètement. Voilà, donc au milieu des livres, au milieu des bureaux surchargés, au milieu de toutes leurs pièces pleines de vie, on retrouve ces deux personnages qui sont âgés. Elle est malade. Et Jean-Louis Trintignant, le personnage principal, va essayer de trouver une solution pour continuer à vivre et continuer sans trop souffrir. Voilà, on peut pas. Je ne pense que la fin est assez difficile à supporter et qu'on va peut-être pas la dévoiler. Mais bon, la solution entre deux pour continuer à s'aimer et continuer peut-être à vivre plus facilement, voilà, peut-être que le personnage masculin va trouver la solution. C'est ce que Haneke essaye de nous proposer avec ce film superbe.
0: Et une très belle musique.
1: Qui a eu effectivement comme récompense. Je ne me rappelle plus de sa récompense, mais je crois qu'il a eu une très belle récompense. Voilà, exactement. Cette année-là, en 2012, pardon.
0: Alors ça fait un peu référence au film que je voulais vous proposer maintenant, qui s'appelle The Father, c'est-à-dire Le Père, en 2020, de Florian Zeller, avec Anthony Hopkins, qui est évidemment remarquable. Ça ressemble un petit peu à ça. Et donc là, ben, Isabelle Huppert, c'est-à-dire la fille, si vous voulez, c'est Olivia Colman qui joue la fille. Le père a une démence sénile ou bien Alzheimer. Il oublie tout, il confond. Et ce qui est intéressant, c'est que le spectateur est plongé dans la perception même de Anthony Hopkins, c'est-à-dire qu'on ne sait pas ce qu'on voit, ce qu'on ne voit pas, il ne reconnaît pas le personnel qui vient s'occuper de lui, il ne reconnaît pas ses enfants. Il y a une plongée, on voit le film avec ses yeux à lui, donc on perd, tout doucement on se perd complètement, il s'en aperçoit, il perd non seulement ses souvenirs, mais aussi la capacité de reconnaître tout le monde. Donc c'est un film qui s'appelle donc Le Père, c'est de 2020. Alors pour revenir, donc ça c'est vraiment aussi très triste, maintenant pour revenir à une notion peut-être un petit peu plus amusante, c'est un film de science-fiction qui s'appelle Cocoon, où là il y a une possibilité de s'échapper en fait à la vieillesse. Alors Cocoon, c'est un film de science-fiction de 1985 de Ron Howard. C'est une comédie dramatique avec Don Hamech notamment et d'autres que l'on connaît beaucoup moins. Et en fait, c'est un groupe de vieux, hein, de couples de 5 ou 6 couples qui s'aiment beaucoup et qui se trouvent et qui vont faire un petit peu la piscine buissonnière, si vous voulez, parce que ils vont aller dans une piscine à côté d'où ils sont parce qu'il fait très chaud, donc ils occupent la piscine, et dans cette piscine il y a des œufs que des extraterrestres sont venus chercher, des œufs qui étaient là depuis des milliers d'années, des millions d'années. Et donc, ils rajeunissent, tout simplement. Ils retrouvent, grâce à cette piscine, toute leur vitalité, leur énergie, même sexuelle et tout. C'est très, très intéressant à ce niveau-là. Et on voit donc que ces personnes âgées, eh bien, retrouvent complètement leur jeunesse. Et à la fin, il y a ce choix extraordinaire qui doit être fait. Est-ce que l'on l'on reste sur la Terre, parce que les extraterrestres donc leur proposent, bon, il y a des négociations, parce qu'évidemment ils veulent pas être reconnus, les extraterrestres, personne ne le sait, hein. Et ils leur disent, si vous voulez, vous pouvez venir chez nous. Nous, on n'a pas la mort, on connaît pas tout ça. Et donc, devant ce choix, il y en a certains, donc parmi les couples, il y en a certains qui veulent partir et qui disent, on va tout laisser, nos amis, nos enfants, puisqu'ils ont des enfants, nos petits-enfants, et on s'en va avec vous, parce qu'on veut vivre encore. Et d'autres qui disent, non, nous, on préfère la finitude, on préfère rester ici, on préfère rester avec nos enfants et nos petits-enfants. Ça fait un peu penser, si vous voulez, à ceux qui connaissent bien l'Iliade, Ulysse, Calypso propose à Ulysse ça, elle lui dit, je te donne la vie éternelle, je te donne la jeunesse éternelle si tu restes avec moi sur l'île, et il préfère quand même la finitude, il préfère retrouver sa Pénélope. Donc là, on a vraiment ce choix, et c'est un très beau film. Donc ça s'appelle Cocoon, hein, c'est-à-dire cocon. Voilà, donc moi, c'est les films dont je voulais vous parler. Et Monique, tu en as d'autres ?
1: Ah ben sur la... Encore sur la vieillesse, mais aussi sur le côté liberté. Gagner enfin sa liberté après une vie de travail et refuser le diktat du gouvernement, c'est Les Voyages de Teresa que l'on a passé à Pamiers au mois de mars. Mm-hmm. Oui, c'est ça. On avait eu d'ailleurs le bonheur d'avoir l'actrice principale du film dans le cadre de Ciné Latino. Et c'était une soirée superbe. Alors, Teresa, c'est une femme qui n'a pas envie de suivre les diktats du gouvernement brésilien. C'est un film brésilien de Gabriel Mascaro. Le gouvernement impose aux personnes âgées de quitter leur travail et de rentrer dans des colonies où ils sont entre personnes âgées. Voilà, mais ils sont carrément obligés, ils ne peuvent pas faire autrement, ils sont sous tutelle, qu'ils soient en bonne santé mentale ou pas, il faut être sous tutelle de ses enfants en général. Donc Teresa, elle refuse ça et elle s'en va au gré du vent, au gré de la l'Amazon, du fleuve Amazon, voilà, sur des bateaux. Elle essaye de prendre l'avion, elle n'y arrive pas, alors elle part à pied, enfin, etc. Et elle fait de très belles rencontres et elle trouve, à la fin du film, évidemment, une très belle fin, puisqu'elle trouve la liberté, la vérité probablement, mais aussi, surtout, la liberté, cette liberté qu'elle a chèrement gagnée, qu'elle a durement gagnée.
0: Voilà.
1: Voilà, c'est un très beau film.
0: Alors, peut-être on peut parler de Plan 75, qui est un film japonais, qui est un peu dans le même esprit, qui est de 2022, de Hayakawa. C'est un film où donc les personnes, le Japon est vieillissant, c'est une réalité, hein, ça, le Japon est vieillissant, il perd des habitants chaque année, à peu près 1 million d'habitants, les gens sont de plus en plus âgés, et le gouvernement prévoit un plan qui s'appelle le plan 75 ans. À 75 ans, on a le droit d'avoir un capital, et puis de partir, de se faire euthanasier dans de très bonnes conditions, etc. Et donc, on a la possibilité d'avoir une dernière vie, un petit peu comme on a vu tout à l'heure. Déjà, c'est un peu le même thème. Qu'est-ce qu'on fait des derniers jours, des derniers... Bon, et puis on s'aperçoit que, bien sûr, après, ça devient une pression, un peu comme chez Teresa. C'est plus tellement une option, c'est une telle pression que finalement, c'est une obligation. Et là aussi, il y a une résistance, hein, de la part de l'artiste principal. Voilà. Enfin, c'était pas très gay, quand même.
1: Non,
0: c'est pour ça qu'on a parlé un petit peu de Cocoon. Alors, il faudrait qu'on trouve un thème beaucoup plus gay pour la fois prochaine. Et alors, c'est pas très gay non plus, mais c'est un peu dans la suite du film d'Art Plus, de ciné,
1: oui,
0: Mardi
1: de
0: Art Plus, c'est-à-dire l'univers carcéral au cinéma. Qu'est-ce que tu en dis, Monique ?
1: Oui, bien sûr, pourquoi pas. Il y a plein de films qui sont sortis, évidemment.
0: Voilà, sur l'univers carcéral.
1: Oui.
0: Et puis, on vous promet que le mois prochain, donc ça sera le carcel, un peu, hein, la prison. Et le mois d'après, eh bien, on fera quelque chose de très, très, très rigolo.
1: Hein, plus festif,
0: voilà.
1: On va dire. On approche de l'été, voilà, il faut quand même voir les choses avec un peu plus d'espoir.
0: Exactement.
1: Exactement.
0: Enfin, en tout cas, ça a été un plaisir de faire cette émission. Donc, merci à tous d'avoir écouté. Merci à Léa pour la technique. Et puis, je laisse conclure Monique.
1: Ben merci aussi à tout le monde, voilà, pour les personnes qui nous écoutent, qui aiment bien le cinéma, voilà. Et je termine par, évidemment, par ce mot très très connu, cette phrase, voilà, vive le cinéma.
0: Exactement. À bientôt.
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0: Et c'est parti pour Regard Explorateur sur Oxygène FM. Et bon, toujours avec moi autour de la table, c'est la sérieuse professeure Maya.
1: Bonjour à tous et à toutes.
2: Ça te fait rire à chaque fois, toi.
3: C'est le mot sérieuse.
2: Ah, c'est ça.
1: De ouf. Enfin,
0: sérieuse, après, franchement... évidemment, c'est relatif. Et, quand vous écouterez son show musical, vous comprendrez pourquoi c'est moins sérieux, du coup. Voilà. Et ensuite, évidemment, on a, avec sa voix douce et qui nous entraîne vers des horizons spirituels, Violaine.
3: Bonjour.
0: Ça va, Violaine?
3: Ah oui, ça va très très bien.
0: Et enfin... celui qui nous a manqué, l'émission précédente, notre fou testeur des plateformes multimédia, numériques et accessibilité, Evans.
4: Bonjour à tous.
0: Ça va, Evans?
4: Ouais, ça va, ouais, ça va.
0: Tu sais que tu nous as manqué la dernière émission.
4: De ouf, moi aussi.
0: Ah ouais, ça fait un sacré trou, je te garantis qu'on n'a pas tout engagé. Voilà. Et notre invité du jour.
2: Qui n'est pas autour de la table.
0: Qui n'est pas autour de la table, que nous recevons par téléphone et qui va faire notre émission avec nous. C'est Bruno Gendron, c'est le président de la FAF, c'est la Fédération des aveugles et amblyopes de France, et que nous aurons en deuxième partie. On va lui poser quelques questions. Bonjour Bruno Gendron.
5: Bonjour à toutes et à tous. Oui. Ravi d'être avec vous.
0: Et bien nous aussi.
5: À distance.
0: Voilà. C'est bien, c'est une opportunité exceptionnelle qu'on peut avoir de vous avoir avec nous aujourd'hui. Et on va, ben voilà, en deuxième partie d'émission, on va un peu, c'est après la chronique de Maya, on va discuter un peu ensemble. On va parler de quelque chose, le parcours, qu'est-ce qu'est la FAF, voilà. Plein de petites choses sympathiques entre nous. Voilà.
5: Avec grand plaisir.
0: Alors, on va commencer de suite.
1: Bouche-toi les oreilles, Bruno.
0: Ouais. Ouais, parce qu'on n'y voit pas, mais malheureusement, on n'est pas tous sourds. Et le choix musical de Maya.
4: Le choix musical de Maya,
2: ça va envoyer du bois.

0: Et oui, c'est une nouvelle source d'énergie.
1: C'est clair.
0: Ça pourrait servir à faire avancer les véhicules, peut-être, dans la vie, à coup de basse.
1: Bon, ils sont juste hystériques, qu'on est interdit de Bruno en cours vrai, de route.
0: C'est un petit conseil pour les constructeurs automobiles. Essayez de faire avancer les véhicules avec de la techno.

0: Et on partage le même handicap, celui de la déficience auditive. Et c'est vrai que ce genre de musique-là, même si ben, ça peut paraître bizarre et peut-être incommodant pour beaucoup de personnes, en tout cas pour nous, ça nous apporte une sorte de à travers la vibration, oui. À travers la vibration des gros sons, de ces sons-là.
1: Avec les basses.
0: Exactement. En fait, ça nous donne un accès, une accessibilité à la musique.
1: Qui est différente.
0: Alors déjà qu'on n'a pas, déjà que pour moi, il n'y a plus l'image. Alors si en plus, le son il est pourri. Il faut bien qu'on ait quelque chose pour un peu compenser quelque part. Voilà. Donc, professeur Maya.
1: Oui. Aujourd'hui, on va parler de l'évolution.
0: De l'évolution ?
1: Oui. On nous dit que l'homme descend du singe.
0: Oui, non, il descend du cochon.
1: Alors, toi, t'as lu
0: Quand
1: du Weber.
0: Quand on voit certains hommes, des fois.
1: Ah, pardon, je croyais que t'avais lu du Weber. Mais certains essaient visiblement de remonter dans l'arbre à toute vitesse. Alors, il y a 10 génies qui ont amélioré l'humanité en la quittant de la manière la plus absurde possible depuis l'an 2000. En fait, on est parti sur les Darwin Awards. Darwin Awards, vous connaissez ?
0: Oui, c'est l'évolution de Darwin.
1: Non, les Darwin Awards.
2: C'est la récompense de Darwin ? Non, je ne connais pas.
1: Non, c'est les morts les morts
3: les
1: morts
3: insolites.
2: Ah, les morts insolites.
1: Au Royaume-Uni, en 2010, il y a un millionnaire qui a été trahi pour son invention. C'est l'ironie extrême, le sommet du fall technologique. Du fall, d'accord. Enfin, fall. Du fall, pardon. Du fall. Jimmy Esselden, un homme très brillant, riche, il a acheté une société qui produit des engins électriques à deux roues censés être ultra sécurisés. En 2010, il se promène donc sur sa propriété au bord d'une falaise. Sur un Segway, vous voyez ce que c'est ?
3: Un Segway ?
1: Ouais.
0: Oui, à peu près.
1: Il croise un promeneur, il veut faire une manœuvre de courtoisie pour le laisser passer, et là, paf ! Il enclenche la marche arrière un peu trop brusquement, il bascule 25 mètres de chute. Voilà.
0: Le véhicule a survécu. Mais non. Pas lui. C'est
1: non.
0: Ça ?
1: Non, mais par contre, pour un type qui a acheté sa société à cause de cet engin, et mourir à cause de cet engin, c'est un peu dommage.
0: Il s'est retrouvé paraplégique depuis qu'il a inventé des fauteuils électriques, c'est ça ? Des quatre roues, des deux.
1: Alors, en 2017, au Zimbabwe, attention, la religion, ça peut être dangereux.
0: Zimbabwe, ouais, c'est loin, hein. C'est vrai, ça. On n'y va pas en vélo électrique là-bas. Là.
1: Voilà, un pasteur a voulu prouver que c'est à ses fidèles que la Bible c'était du solide, quoi. D'accord. C'est pas des conneries qu'ils disent dans la Bible. Marcher sur l'eau. Il l'a fait, le type. Il a traversé la rivière. Sauf que dans cette rivière, il y avait des crocodiles. Buffet à volonté, messieurs crocodiles.
3: Ah ouais, d'accord.
0: Il vient marcher dessus pour marcher, pour faire croire.
1: Il s'est un peu fait bouffer.
2: Et ça, c'était écrit dans la Bible que tu te fais bouffer par les crocodiles.
0: Non, pas marcher sur les crocos. Hein.
1: Alors.
0: Jesus, il a fait ça dans un endroit où il n'y avait pas de crocos.
1: En 2008, aux États-Unis, est-ce que vous connaissez le ghost riding ?
2: Non.
0: Ghost phantom ?
1: Ghost Phantom Riding, je sais pas.
0: C'est course, riding, c'est course, tu grimpes les fantômes.
1: Je suis nul en anglais.
0: Tu rides, c'est
3: Ghost
0: ride.
3: Riding.
1: En fait, c'est une mode sur YouTube qui consiste à sortir de ta voiture pendant qu'elle roule à vitesse ralentie et toi tu danses à côté.
0: Et tu reviens après,
1: et après
0: de la manière.
1: Tu rentres, voilà. Et aux États-Unis, un jeune de 18 ans, un peu kamikaze sans doute, légèrement inconscient, parce qu'il faut quand même être inconscient pour faire ça quand même, hein, déjà, à la base, disons-le. Il est donc, il enclenche son régulateur de vitesse, il descend du véhicule en marche. Ouais, il danse à côté, sauf qu'il a oublié un petit détail, c'est que la route tournait. La voiture, elle est allée tout droit. Lui, il a voulu remonter dans la voiture vite d'arrodard pour essayer de faire tourner son véhicule, sauf qu'il s'est gamélé et la voiture lui a roulé dessus.
3: Ah ouais, d'accord.
1: Voilà.
0: Ouais. Bon, il faut éviter de faire un ghost riding à 110 km à l'heure. Il
1: faut éviter tout court.
0: Ou alors, il faut vraiment être un bon danseur. Hein.
1: 2014 au Portugal. Alors, est-ce que vous savez, bon, tout le monde fait des selfies ou presque.

0: Mais les selfies, c'est dangereux.
1: C'est quoi une selfie?
0: Un selfie, c'est quand tu te prends en photo tout seul avec ton téléphone, là, tu le mets face à toi. Et...
2: Tu te prends de face, ouais.
1: Ah ouais, non, je suis pas assez malheureux pour faire ça.
0: Ouais, ben, j'adore. ça a un peu un lien avec l'émission de la dernière fois où je parlais, mais bref. Et du coup, en fait, souvent, voilà, on part en voyage, hein, on prend son téléphone, on se met avec une superbe, le monument qu'on veut visiter, tout ça, on se prend en photo avec le monument derrière et tout. On fait les bobos sur Facebook, sur TikTok, Instagram et compagnie. Et en fait, c'est ce qu'ils ont voulu, faire... au Portugal, c'est un couple de Polonais et ils étaient au bord des falaises de Cabo d'Arroca.
1: Ils étaient dans le sud, là, non, en Algarve, non, dans le coin, c'est là où il y a des falaises, je crois.
0: Ouais, voilà, Cabo d'Arroca. Et pour avoir le meilleur angle possible, ils ont franchi la barrière de sécurité. Déjà, il ne faut pas être très futé pour faire ça. Et puis ils ont reculé, et puis ils ont fait une chute de 80 mètres.
2: Ah, waouh! Voilà! D'accord!
1: Même vous rassure, le téléphone en arrière.
0: Tout ça pour avoir le plus beau selfie sur Facebook. Faut quand même être. Enfin bon, joker! Allez, on part en République tchèque en 2006.
1: Ah ouais! C'est bien la République tchèque.
0: Nous avons un voleur quand même, hein, qui est balèze. Mais qui est mort. Mais il est balèze. Mais il est mort.
1: Avant ou après?
0: Il est mort après.
1: Ah.
0: Voilà. Allez.
1: Et qu'est-ce qu'il a volé, ce voleur?
0: Qu'est-ce qu'il a volé dans une usine désaffectée?
1: Il devait rester des l'outillage abandonné ou des choses comme ça, non?
0: Non.
3: Des fûts de produits toxiques.
1: Ah ouais.
0: Non.
1: Ah ouais.
0: Des
1: ouais,
0: tordus,
1: ouais,
0: toi aussi. Quand
1: un
0: même,
1: peu.
0: Hein.
1: un peu genre la Roger Rabbit, tu sais, quand il ouvre la trompette.
0: Ah oui.
1: Tu te rappelles de cette séquence? Ce genre de produit là, quoi.
0: Non. En fait, il a tout simplement voulu voler un câble.
2: Un câble?
0: Oui, un câble d'électricité, enfin les gros câbles là. Oui,
1: un cuivre.
2: Ouais, ouais.
0: Voilà, un cuivre pour avoir le cuivre.
1: Et
0: tu connais, Evans, tu connais les câbles en cuivre.
2: Oui.
0: Et en fait, cette espèce de couillon qu'il me fait dire, il était en train de scier donc pour récupérer le câble, sauf que ce qu'il n'a pas calculé, c'était que le câble qu'il était en train de couper...
1: Il était branché.
0: Était le câble qui maintenait l'ascenseur en haut, au-dessus de sa tête.
3: Ah oui.
2: Mmh. Voilà. Du coup, j'imagine bien la scène, j'imagine que l'ascenseur est descendu d'un coup sec, voilà, et que le seul coup d'un...
0: 500 kilos sur la tronche. Hein.
1: Donc on peut présumer à croire qu'il a réussi son opération de finir de sectionner le câble.
0: Voilà. Il a fini de sectionner le câble, par contre, il n'est pas parti avec. États-Unis, ouais. 2002. Personnes, deux jeunes qui s'ennuyaient dans une ferme du Nebraska, ont décidé de jouer à la chicken race.
1: Ouais, bon, ils viennent du Nebraska aussi.
2: Chicken race.
3: La course au poulet.
2: C'est ce que j'allais dire, je l'ai né d'un fond.
1: La course des poulets.
2: Ouais.
0: Alors, c'est pas tout à fait ça. En fait, c'est vous savez, quand vous avez plein de poules sur un chemin, vous passez en vélo ou à pied, il y a toutes les poules qui s'éparpillent.
2: Mmh.
0: Ouais, mais en fait, c'est un peu le même genre de truc, mais avec un train de marchandises. Et sauf que c'est pas des poules, c'est leur bagnole.
2: Ah ouais, d'accord.
0: Voilà, donc en fait, tu te mets sur les rails de la du train, avec ta voiture, t'attends que le train arrive, et tu dois démarrer au dernier moment pour dégager ton véhicule. Sauf qu'il faut être très bon, parce que le train, il peut arriver à 100 km/h. Voilà. Ouais. Ils ont perdu.
1: C'est le train qui a gagné.
0: C'est le train qui a gagné.
3: Par contre, le train, il a dû être défoncé.
0: Ah, c'était un train de marchandises, donc pas dit, quoi. Parce que comme c'était une voiture, tout dépend de la voiture, c'est pas dit.
1: Ah, oui. En 2002, encore, ça va, il y avait encore peut-être des voitures un peu résistantes, mais bon, à l'impact contre un train, on gagne pas.
3: Alors, s'il vous plaît, ne faites pas ça avec les trains de passagers, parce que ça crée des retards à la SNCF.
2: Oui, c'est clair.
1: Ouais, surtout...
0: Je crois qu'ils ont besoin de ça, la SNCF.
1: Non, mais c'est surtout que Violaine, elle prend le train, donc elle, elle veut pas de retard.
3: Non.
1: Sinon, elle va rater l'enregistrement de l'émission, et ça ne le fait pas, quoi. Voilà. Mais il faut faut savoir aussi, je crois que c'est quelque chose qui n'est plus possible de faire maintenant, parce que quand tu...
0: Sur les rails,
1: aujourd'hui, n'importe où tu te positionnes, il y a des capteurs un peu partout qui signalent qu'il y a un obstacle sur la voie, et donc du coup, le train, il s'arrête en gare ou il s'arrête dans la section, parce qu'en fait, les voies, c'est fait par section, et donc le train va s'arrêter automatiquement parce qu'il aura un signal de feu rouge.
0: Disons qu'il y a eu tellement d'accidents.
1: Donc je pense que... voilà.
0: Et puis après, il y a tellement d'inconscients. Le feu est vert, vite, je passe. Oh, mais il y a des bouchons devant, c'est pas grave. Je m'arrête sur la voie ferrée.
2: C'est pas une bonne idée.
0: Réfléchissez, les gars, réfléchissez.
1: C'est arrivé à ma prof de français, ça.
0: Et alors,
1: que j'embrasse beaucoup parce que
0: c'était au lycée, ça, non?
1: Ouais, c'était à l'époque.
0: Parce que moi,
1: elle s'est retrouvée coincée sur la voie ferrée quand ça s'est fermé parce qu'il y avait la queue, les bouchons.
0: Voilà, exact.
1: Et je crois qu'elle a calé ou quelque chose comme ça. Donc je l'embrasse beaucoup, ma prof de français, si elle se souvient de moi.
0: Je m'en souviens, ouais, de cette histoire. J'étais au lycée aussi. Oui, parce qu'avec Serge, on est de la même génération. On a fréquenté un peu les mêmes lieux à l'époque. Voilà. Allez, on part maintenant, on retourne aux États-Unis. On y était déjà.
1: Oui, vas-y, parce que
0: les États-Unis sont balèzes quand même. Hein.
1: Profite-en, parce que bientôt on n'y retournera plus, là, vu comment ça part, là, les choses. Donc, allez.
0: Donc, aux États-Unis, vous savez que les frelons asiatiques, c'est un peu partout.
1: Ah, me dis pas qu'il y a des frelons américains aussi.
0: Non.
1: Ah, ouf. Non. Il manquait plus que ça, quoi.
0: Mais quand t'as un nid de frelons asiatiques, tu fais quoi quand t'as un nid de frelons asiatiques chez toi?
1: Ah, je me barre, moi.
0: T'appelles la mairie, elle va faire venir un professionnel.
1: Ah, moi, non, je le fais direct.
0: Oui, ben fais-le, vas-y, je t'en prie.
1: De toute façon, je le vois pas, alors.
0: Mais justement, hein, s'ils vont t'attaquer, tu vas voir. Mais en fait, c'est ce qu'a fait le gars aux États-Unis, là. Il a mis un nid de frelons dans son jardin. Et plutôt que d'appeler des professionnels, il a fabriqué un lance-flammes maison. Avec une bombe de peinture et un briquet. Tu sais, t'appuies sur l'aérosol, tu mets la flamme devant l'aérosol et ça te fait une méga flamme.
1: Et un petit lance-flammes, ouais.
0: Voilà, le truc légèrement dangereux. Parce que quand il y a un retour de flamme, la bombe, elle t'explose.
1: C'est ça. Parce
2: elle t'explose à la gueule.
1: Ouais, en fait, tu peux le faire, mais enfin, pas longtemps, parce que la flamme, si elle commence à gagner, elle s'approche du bec, et puis ça commence à chauffer ton aérosol, et oui, en effet, il peut te péter dans les doigts.
0: Du coup, le type, ben, il était en flamme, donc il essayait de s'éteindre le feu, et les frelons, en attendant, ils le piquaient parce qu'ils se sont fait déranger.
1: Ah, les frelons, ils faisaient « on va te sauver !» Bouge pas.
0: Voilà. Maintenant, l'Allemagne.
1: Hein. Il venait du Nebraska aussi, il faut dire... C'est peut-être pas le coin où les Anglais sont, les Américains sont les plus futés. Enfin, je sais pas, après, je connais pas, mais...
0: Je me pose des questions, bref. Allemagne 2015... Enfin, je suis pas anti-américaine, hein, d'accord? Je suis anti-con.
1: Ça, malheureusement, il y en a partout, je crois. Hein.
0: De toute façon, t'es toujours le con de quelqu'un, en plus, donc... Allemagne en 2015... Alors, c'est un fan d'histoire qui s'est fabriqué une armure en plaque d'acier dans son garage. Excellent.
2: Ouais.
0: L'idée est sympa, justement.
2: Ouais.
0: Donc, il s'inspire de bouquins, tout ça, pour faire un truc. Et après, quand même, ben, il a voulu tester si son armure pouvait arrêter les balles de pistolet. Et donc, il a demandé à son meilleur ami de lui tirer dessus à bout portant. Alors déjà, l'ami, je pense qu'il est un peu con de faire ça. Et le truc, c'est que le gars qui a fabriqué l'armure, il a dit « Ouais, mais t'inquiète, l'acier, ça arrête tout, machin et tout. »
2: Il faisait le mariole, quoi.
0: Voilà, sauf que l'acier de bricolage n'a pas les propriétés du blindage militaire, voilà.
1: C'est ça, c'est pas trempé de la même façon, quoi.
0: Voilà. Bon, ils sont plus copains depuis. On se comprend. Il y en a un qui est mort, pas l'autre.
1: Et voilà. Et oui, c'est bien ce que je pensais, quoi. Celui qui avait l'armure, il est mort, je parie. À moins que ça soit l'autre, si la balle a rebondi, remarque. Hein.
0: Non, la balle n'a pas rebondi.
1: Ah, bon.
0: Brésil 2015.
1: Brésil.
0: Donc, il y a un couple qui suivait sagement son GPS pour aller au resto. Il y a la pluie qui s'est trompée, qui les a envoyés en plein milieu d'une favela. hyper dangereuse.
2: Et
0: les favelas, vous savez ce que c'est, ces fameux quartiers.
1: C'est les bidonvilles autour des villes en général.
0: Voilà, qui sont légèrement criminels, surtout à les gangs et tout. Et au lieu de faire demi-tour en voyant des barricades et des mecs armés, ils ont continué parce que le GPS a dit que c'était par là. Et bien, ils se sont fait cribler de balles.
1: Ah oui, ça pardonne pas là-bas.
0: Voilà, alors s'il vous plaît, c'est pas parce que vous avez un téléphone dans les mains avec l'IA dessus, avec votre GPS et tout, qu'il faut c'est pas avec, réfléchir.
2: Avec Google Maps et tout, parce que sans Google Maps, il est pas très viable.
0: Non.
1: En fait, c'est la problématique de beaucoup de personnes, c'est que l'assistance de toutes ces bidouilles électroniques, en fait, on réfléchit plus. Parce que c'est vrai que quand tu arrives dans des favelas, en général, tu vois bien que le décor, c'est pas...
0: C'est pas un film de Walt Disney, quoi.
1: Il y a beaucoup de tôles un peu partout, qui servent de toit, de mur, de... Quand tu réfléchis vite, que t'es pas dans le bon coin, quoi.
0: Le problème, c'est pas la pauvreté, c'est le fait qu'ils soient... qui ces gangs, quoi.
1: Non, c'est les armes.
0: Qui aient toutes ces armes et tout.
1: C'est ça, c'est les balles, il faudrait pas me faire, quoi. Il faudrait un coton.
0: Allez, on passe...
1: Les balles en coton.
0: On passe aux États-Unis, enfin, dernier... Parce que les Américains, ils sont forts du rock fort quand même, hein, pour ce genre de trucs. Fête du 4 juillet, un homme de 22 ans qui voulait célébrer la fête nationale américaine avec panache.
1: C'est 4 juillet, oui.
0: A posé un mortier de feu d'artifice directement sur son crâne. Et a demandé qu'on l'allume. Ouf. Et il pensait que le tube projetterait la fusée vers le haut sans bouger.
1: C'est lui qui est parti vers le bas.
0: Il n'a pas fait de sciences physiques, le type, quoi. En fait, ça a provoqué un effet de recul massif vers le bas. Et donc, pression sur le crâne. Donc,
1: un trou.
0: Voilà, une idée lumineuse encore qui n'a pas été très... voilà, donc rappelez-vous, l'intelligence est un outil, mais si vous l'utilisez pour faire des claquettes sur des mines ou tester des armures avec de vraies balles, la sélection naturelle finira pour vous envoyer la facture.
2: On fait du chicken racing avec des bagnoles sur une voie ferrée, c'est une bonne idée.
0: Voilà, ouais. On est d'accord.
1: Ils sont bien ces Américains, quoi. Uh-huh. Non, mais moi, je suis pour qu'ils continuent à faire des trucs comme ça. Hein.
0: Toi, t'es anti-américain.
1: Ouais, en ce moment, ouais.
0: D'accord.
1: Ouais, parce qu'en ce moment, les Américains sont en train de foutre le monde en l'air. Et ça, je l'aime un peu de travers, quand même.
0: C'était que les Américains. Oui. T'es sûr que ce sont les Américains ? T'es sûr que ce sont pas des...
3: Ils sont pas tout seuls, hein.
0: Non, voilà. Ouais. Et puis, est-ce que t'es sûr que ce sont les Américains et pas des têtes...
3: Un fou qui a la tête du pays.
1: disons que sur 340 millions d'Américains, je pense qu'il y a... Bon, pas les 340 millions, mais je pense que ouais, il doit y avoir pas mal quand même, hein, qui
0: ça tourne pas bien. On sent de la colère.
1: Mais bon, je dis ça après, c'est que mon avis.
0: Problème, c'est que
1: ça n'engage pas les gens qui sont autour de cette table.
0: Après, honnêtement, je pense que le problème vient du fait que plus on a de pouvoir,
1: ouais, on devient fou.
0: Plus le cerveau ramolli version, il peut passer de taille slime. Normale à cerveau d'huître, quoi.
1: Il ramolli version slime.
0: Ouais, voilà, ouais, j'ai l'impression des fois.
1: Un mot américain encore, slime, ça le ressemble bien.
0: Bref, essayez de rester entier jusqu'à la prochaine émission, s'il vous plaît. Je vous parlerai peut-être d'un truc plus rigolo, plus vivant.
1: Eh bien, merci pour cette petite chronique sympa, quand même.
2: Bien sympa,
1: Non, parce qu'on a beau dire quand même, ils sont fous ces Américains, mais au moins on rigole. Écoute.
2: Ouais, c'est clair.
1: Bon, ils nous font pas tout le temps rigoler, mais là au moins ils rigolent. Allez, on va passer à la suite. Et la suite, ça va être notre rendez-vous avec notre invité. Bruno, toujours là? Oui, en attendant qu'on retrouve Bruno, on va passer son show musical.
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0: Très belle chanson. Hein. On sent la différence quand même de,
1: avec, avec le show musical de Maya juste avant.
0: C'était le show de Bruno. Bruno Gendron, que nous recevons dans notre émission. Alors, il n'est pas en présentiel, puisqu'il habite loin, très loin, et donc en région parisienne.
1: C'est ça, Bruno ?
0: C'est ça.
2: Plus exactement à Orléans.
0: Un peu au-dessous.
2: Un peu au-dessous, ouais. Absolument.
0: Voilà, donc, avant de parler, donc déjà merci d'être avec nous, et avant de parler de qu'est-ce que la FAP, de parler d'accessibilité,
1: parler d'handicap... Parce que le FAP, c'est autre chose.
0: Non, la FAF.
1: La FAF.
0: Oui, je l'ai mal dit, c'est vrai, mais FAF. Avec deux A, F-A-A-F. Hein. Et avant de parler de tout ça, j'aimerais qu'on parle de qui est Bruno. Présente-toi, s'il te plaît.
1: Mais qui es-tu ?
2: Okay. Écoutez, en tout cas, merci de votre accueil. Alors, j'ai aujourd'hui 62 ans. C'est important de le dire parce que dans mon histoire personnelle, ça peut avoir du sens. Moi, je suis aveugle de naissance, cataracte congénitale et glaucome tout aussi congénital. Donc, école spécialisée jusqu'en troisième. Avec apprentissage du braille, et puis en seconde je monte sur Paris, j'étais à l'époque à Angers, je monte sur Paris pour aller à l'Institut National des Jeunes Aveugles. Je m'y sens pas bien du tout et je décide moi qui étais décisionnaire d'aller en intégration, on parlait pas d'inclusion à l'époque, au lycée proche de chez mes parents. Mes parents habitaient Tours. Donc je suis allé au lycée, alors un petit peu à la force du poignet à tout point de vue, parce que il y avait évidemment pas de service à l'époque d'appui aux élèves handicapés.
0: Et, oui.
2: Et puis surtout dans les années 80, j'écrivais à la tablette braille, le papier et le poinçon.
0: Oui,
1: Perkins.
0: Non,
2: pas la Perkins, parce que alors la Perkins c'est une machine à écrire. Je le dis parce qu'il y a peut-être des auditeurs qui le savent pas, qui permet d'écrire d'abord dans le bon sens, c'est-à-dire de pouvoir lire directement le relief. L'inconvénient qu'a cette machine, c'est que dans une classe de 35 élèves, ça fait beaucoup de bruit.
1: Ah ouais.
2: Et quand on a l'entraînement, je peux témoigner que faut avoir l'entraînement, faut bien écrire le braille, y compris le braille abrégé. Et je le dis parce qu'il y a peut-être des élèves qui peuvent nous écouter et qui sont peut-être négligents sur le braille, et je crois que c'est important de leur dire, avec le braille abrégé, alors aujourd'hui, la tablette braille en tant que telle n'existe plus, mais on peut tout à fait prendre des notes. C'est tellement vrai que la plupart de mes copains voyants venaient me demander mes notes, parce que globalement, je les prenais mieux qu'eux, parce qu'on a une qualité d'attention, en fait, dans les cours, qui fait que globalement, je prenais mieux mes notes que mes copains.
0: Ça faisait style dactylo un peu, en fait. Voilà, du coup.
2: Oui.
0: Ouais, les notes étaient mieux prises.
2: C'est ça. En fait, c'était des notes. C'est-à-dire, je cherchais pas à tout prendre, mais c'était des notes. Puis après, j'ai fait l'université. Puis après, j'ai eu une carrière de prof à l'université d'Orléans essentiellement. Il y a eu d'autres postes, mais le plus important a été Orléans en économie. J'avais des activités de recherche autour de l'emploi des personnes handicapées. Mais j'étais très peu, voire pas du tout, associatif. C'est-à-dire qu'à l'époque, je connaissais aucune association, sauf celle qu'on connaît tous, parce que soit on y a acheté quelque chose, soit on s'est fait enregistrer des bouquins, et moi j'en avais besoin à la fois pour mes études et pour mon boulot. Mais globalement, j'étais pas un militant associatif.
1: Ok.
0: Alors ça, c'était dans les années 80.
2: Oui. 80-90,
0: oui. 80-90, oui. J'étais en train de penser à quelque chose en t'écoutant. Au niveau des... Par exemple, à l'époque, c'était beaucoup les interrogations papier. Donc, tu avais des textes, des interrogations...
1: Oh, c'est le prof, comment il a fait pour corriger ta copie.
3: Oui, c'est clair.
0: Tu devais avoir donc des questionnaires adaptés, en braille. Et toi, tu répondais en braille aussi. Tu écrivais...
2: Quand j'étais élève et étudiant, j'avais un ou une secrétaire qui prenait sous ma dictée mes copies de façon à ce que les profs puissent la lire. Et d'ailleurs, un des premiers, ça m'amuse parce que quand j'ai passé le bac, j'avais évidemment un temps supplémentaire comme la plupart des élèves en situation de handicap. Et quand j'ai rendu ma copie, comme j'étais le dernier, le chef de centre a voulu mettre ma copie au-dessus et j'ai jamais voulu. J'ai dit, c'est moi qui range ma copie dans le paquet de copies hasard pour pas qu'elle soit identifiée. Les copies au bac sont anonymes.
0: C'est ça.
2: Et je souhaitais que ça le reste, quoi.
0: Pour qu'en fait, tu restes anonyme dans le tas. Parce que si tu la mets au-dessus, de suite, on sait que c'est toi.
2: Oui. Et c'est pour ça que j'ai jamais voulu, à la fac aussi, on parlait tout de suite de dactylo, j'ai appris à écrire à la machine à écrire classique, quoi. Et j'ai jamais voulu rendre mes copies comme ça, alors que je tapais vraiment bien, parce que je voulais pas que ma copie soit distinguée des autres.
1: D'accord.
0: Ouais. Non, mais après, c'est plutôt... Oui, moi, je pense que c'est plutôt une bonne résolution de faire ça, quoi.
3: Ouais. Ouais. Et est-ce que, du coup, quand vous étiez, exemple, à la fac, au lycée, etc., est-ce que, du coup, vous avez quand même eu des éducateurs qui connaissaient le braille ?
2: Non, parce qu'à l'époque, en fait, dès qu'on était en intégration, ce qu'on appellerait aujourd'hui inclusion, mais c'est pas le même concept hein, d'ailleurs, mais il y avait pas de service. Hein, les services ont commencé. Alors, les services dans les universités, ça a commencé à Orléans, et j'y suis pour rien. Mais le premier service d'accueil d'étudiants handicapés, c'est à Orléans qu'il est né au tout début des années 80. Moi, je suis rentré en 83 et il n'y avait pas de professionnel à l'époque qui accompagnait les jeunes déficients visuels.
0: Ah, t'es tombé bien, quoi. Ça s'est bien.
2: En fait, on essuyait les plâtres et finalement, mais bon, fallait être un peu pugnace, un peu courageux, un peu. Sincèrement, on bossait deux fois plus que les copains parce que fallait quand... les sujets d'examen, je les avais en braille, ça c'était la loi. Mais par contre, tous les documents que donnaient les profs, soit je me les faisais enregistrer. Alors on n'était pas à l'époque du numérique, on était à l'époque de la cassette audio. Je me les faisais enregistrer ou je me les faisais lire par des copines ou des copains. Et puis comme j'aime beaucoup la question de la réciprocité, eh bien moi je les aidais dans un certain nombre de domaines où ils étaient moins bons, notamment sur la prise de notes. Et il y avait un équilibre comme ça. Je me sentais pas en situation de juste de demander des choses, mais d'être plutôt dans le partage.
0: Ouais, non, c'est bien. Après, en fait, c'est là qu'on voit peut-être dans l'handicap l'avantage, parce qu'en fait, c'est cet équilibre qui anime un peu nos existences. C'est que on se rend compte que des fois, donc là, tu cites un exemple quand même qui est assez flagrant pour moi, je trouve, et qui est intéressant. C'est le fait que par rapport à l'handicap, ta prise de notes te rendait intéressant, en tout cas, te rendait, tu pouvais te mélanger avec la foule facilement, avoir des collègues, des copains, des camarades, parce que voilà, tu avais un point fort que eux n'avaient pas. Voilà. Donc c'est bien cet équilibre que l'on peut avoir quand on est en situation de handicap. Et là, si tu montres bien cet exemple-là, je trouve. Voilà. Dans ton parcours après, ton parcours continue. Là, on est dans les années 80-90.
2: Après, il y a toute la carrière professionnelle. Et puis, mon arrivée à la Fédération des aveugles de France se fait non pas par le militantisme, mais il se fait par la recherche. Il se trouve que le président de l'époque, Vincent Michel, avait eu un de ses collègues qui m'avait entendu en conférence sur l'emploi des personnes handicapées. Et donc, il m'avait appelé en me demandant de le rencontrer, ce que j'avais fait. Ça devait être en 2010, un truc comme ça. Et il m'a demandé une recherche autour de l'emploi des personnes aveugles pour le compte de la Fédération des aveugles de France. Ce que j'ai fait, et c'est seulement après, dans les années 2011-2012, qu'il m'a sollicité après pour devenir administrateur, puis membre du bureau, et puis depuis 2022, je suis président de la Fédération des aveugles de France. Alors, je le suis aussi parce que en 2021, fin 2021, j'ai fait valoir mes droits à la retraite, et que j'ai le temps de parmi mes nombreuses activités, de m'occuper avec beaucoup de plaisir de cette fédération.
1: Voilà. Est-ce que tu peux expliquer ce que ça veut dire, Fédération des aveugles et amblyopes de France? Alors, Fédération, ça va, aveugle, ça va, France, ça va, mais je pense qu'il y a beaucoup d'auditeurs et auditrices qui ne savent pas ce que signifie amblyope.
2: En fait, amblyopie, on va le dire très simplement, c'est très malvoyant. C'est quelqu'un qui voit très mal. Bon, la définition scientifique, elle est certainement plus précise, mais c'est vrai que c'est un terme qui a un peu un terme de jargon et qui est souvent mal compris. Alors, parfois, on dit Fédération des aveugles de France, mais du coup, et à juste titre, les malvoyants se sentent pas concernés. Alors, il faut vraiment rajouter, enfin, moi, dans mes explications, c'est ce que je fais, si je la nomme comme ça, de dire, ben, on travaille avec surtout, et pour les personnes aveugles et malvoyantes. Mais c'est vrai que ce terme d'amblyopie, il est quand même un petit peu pas dépassé, mais en tout cas peu compréhensible.
0: Inusité, quoi.
2: Mmh. Oui, oui.
0: Ouais. Ouais. Mais bon, après, c'est parce que ça tombe bien
1: dans l'acronyme.
0: Ouais, dans l'anacronyme.
2: Oui, alors justement, l'acronyme, on cherche à ne plus l'utiliser. D'ailleurs, on ne l'utilise plus. Nous-mêmes, vous aurez remarqué que je n'ai pas prononcé une seule fois l'acronyme parce que, en fait, d'abord, l'acronyme ne permet pas de nous identifier,
0: ça,
2: ni comme fédération, ouais, ni comme aveugle, ni comme malvoyant, voilà.
0: Et ça manque d'autre part, ça manque de visuel. Ça manque de visuel. Et justement, pour les gens qui n'y voient pas, ça c'est. Voilà.
2: Et d'autre part, on s'est rendu compte, quand il y a des recherches sur Google, que quand on recherche FAF, on tombe pas du tout sur la Fédération des aveugles de France. Ouais. On tombe entre autres sur la Fédération algérienne de football.
3: Ah ouais, d'accord.
2: Ce qui est très bien, hein. Il y a pas de sujet avec ça, au contraire. Mais ça nous met pas en évidence, en tout cas.
0: Non, oui. C'est sûr, c'est ça. En fait, oui, je comprends du coup l'idée derrière de pas, oui. Quand des acronymes ont trop d'acronymes différents, enfin avec d'autres domaines, comme tu viens de le dire, avec le foot algérien, non, c'est sûr, quoi. Ou quand on confond un FAF avec le FAP d'une voiture, par exemple, aussi.
2: Oui.
0: Voilà. Donc voilà. Donc ça, c'est ton parcours pour arriver jusqu'à être maintenant, aujourd'hui, 2026, donc toujours président de la Fédération des aveugles de France.
1: Et amblyope.
0: Et oui, oui. Et amblyope.
1: Non, parce que là, autour de la table, il y a deux non-voyants et il y a une malvoyante. Il ne faudrait pas l'oublier, quand même.
2: En tout cas, ce qui est certain, c'est que si on l'oublie parce qu'on ne dit pas malvoyant, ouais, dans nos actions, on n'oublie pas les malvoyants, notamment sur les questions d'accessibilité des déplacements ou sur les questions d'accessibilité numérique. Bien évidemment, il y a tout ce qui concerne la cécité, qui quelque part est presque plus simple à aborder, parce que la problématique de la malvoyance,
1: c'est qu'elle est
2: plurielle, en fait. Ouais. Il y a plusieurs types de malvoyance, enfin presque une par personne, on va dire. J'exagère un peu, mais c'est un peu ça, quand même.
0: Et puis plusieurs degrés aussi, en fonction de...
2: Exactement, exactement.
0: Voilà. Alors que quand on n'y voit pas, on n'y voit pas. Là, oui, on est sur... on est tous pareils, là. Alors, donc, on va rentrer dans le... Puisque tu nous as parlé un peu de toi, nous, avec, évidemment, avec Maya et...
1: Juste
0: et
1: aussi une question avant.
0: Vas-y.
1: On la pose à chaque fois, et c'est... c'est quoi ton hobby, ta passion?
3: Ce que j'avais posé.
2: Alors, bon, vous avez peut-être pu percevoir que j'aime bien la chanson. Cet l'album de Juliette, d'ailleurs, c'est, je crois qu'il s'appelle J'aime pas la chanson, je déteste la chanson, un truc comme ça. Mais en tout cas, voilà, j'aime bien la chanson française. Je suis assez branché théâtre. Dans mes activités de ce soir, je vais au théâtre de la Tempête, à la cartoucherie de Vincennes, voir une pièce qui s'appelle Au-delà de toute mesure et qui est en audio description. Je suis un habitué, et les gens de la fédération le savent, qu'il faut pas m'embêter entre le 11 et le 18 juillet, même si on m'embête jamais quand on m'appelle, mais entre le 11 et le 18 juillet, je suis au Festival d'Avignon, et pour moi, ça fait 20 ans, 25 ans que ça dure, cette affaire-là. Je suis assez branché musique classique, opéra, très peu sport. Si mes collègues de la fédération m'entendent, ils auront à cœur d'entendre que je suis honnête avec moi-même, le sport c'est pas mon truc, ni en tant que sportif, ni pour l'entendre ou le regarder. Voilà, et puis j'aime bien aussi, les gens qui me connaissent le savent, je suis plutôt quelqu'un de déconneur à la base, et puis, et puis aussi j'aime bien manger, voilà.
1: Merci.
3: Cool.
1: Mais non, tu peux repartir sur ta question.
0: Oui, mais je sais plus, tu vois, tu m'as coupé.
1: Ah, j'adore là. Quand je fais ça.
0: Ouais, là, c'est...
1: Je te perturbe. Non, parce que tu étais parti sur la FAF, en fait.
0: Oui, j'étais parti sur...
1: La FED,
0: voilà, ça y est, j'ai retrouvé mon fil.
1: Voilà.
0: C'est que, bon, nous, autour de cette table, c'est vrai que nous, on te connaît... enfin, moi, je ne t'ai jamais rencontré personnellement, puisque les seules interactions que j'ai pu avoir... indirectement, puisque c'est toi qui as plutôt interagi, c'était avec Un œil sur l'Access, la conférence que l'association Pourquoi pas moi organise annuellement depuis 3 ans maintenant. Donc, tu interviens souvent ces dernières années avec nous, avec l'association Pourquoi pas moi, à travers la visioconférence.
1: C'était Fatima Kalou qui l'a fait cette année, en 2025.
0: Oui, c'est vrai. Ouais. Cette année, c'est... Oui.
1: C'était Fatima.
0: Donc, c'était l'année dernière que tu étais intervenue. Donc, voilà. Donc, c'est pour ça que, bon, moi, je te connais un peu, voilà, par rapport à cette interaction-là. Mais, voilà. Donc, tu vas nous raconter maintenant exactement qu'est-ce que la FAP, son action...
1: La FAP.
0: Pardon. Ouais, j'y tiens avec. Non, parce que je suis très. En ce moment, je suis à recherche d'une voiture là.
1: C'est ça. Une voiture autonome.
0: Et je sais que sur les diesels et tout, il y a beaucoup de problèmes de FAP. Voilà. Et
1: donc, Fédération des aveugles.
0: Tu vas nous raconter un peu qu'est-ce que la Fédération des aveugles de France. Qu'est-ce que c'est, leur action. Et voilà. Et après ça, on parlera un peu d'accessibilité, parce que ça m'intéresse de savoir aussi. L'accessibilité, comment toi tu vis l'accessibilité dans ta région.
2: Okay. Voilà. Alors, la fédération, d'abord, j'aime bien rappeler cette historique. Je ne vais pas en faire des caisses sur l'historique, mais j'aime bien rappeler qu'elle est née en 1917. Et j'aime bien rappeler qu'elle est née parce qu'un certain nombre de personnes aveugles et malvoyantes de l'époque, victimes de la Première Guerre mondiale, se sont organisées pour se dire comment, ensemble, on pourrait... vivre mieux la déficience visuelle et surtout prendre en main notre destin. Et ça, c'est vraiment un élément moteur de la fédération. C'est-à-dire que l'idée, c'est pas nécessairement d'attendre de l'extérieur, même s'il y a des choses à attendre de l'extérieur, mais c'est comment soi-même et au sein de la fédération, eh bien, on est des citoyens à part entière. Le slogan de la fédération aujourd'hui, c'est la citoyenneté, ça nous regarde, et c'est entendu de deux manières différentes. Hein. C'est-à-dire, c'est à la fois nous, en tant que déficients visuels, comment on doit faire respecter nos droits et pouvoir avoir accès à tout. Et puis c'est aussi comment nous, en tant que déficients visuels, on participe à la vie, puisqu'on sort des municipales, à la vie communale, régionale, départementale, alors, voire nationale.
0: C'est le double sens. Ça nous regarde, ça nous concerne aussi, quoi.
2: C'est ça. Voilà. C'est ça.
0: Ouais.
2: Donc la fédération, c'est une maison qui compte aujourd'hui 46 associations membres, dont deux dans votre département. Hein. L'association Pourquoi pas moi, qui est plutôt l'association... En fait, qui a l'adhésion la plus longue dans votre département, et puis l'association Ciel d'Occitanie qui vient de nous rejoindre, qui travaille plus sur l'accès à l'astronomie pour les personnes déficientes visuelles, mais qui est localisée aussi chez vous.
1: Oui, on a déjà reçu.
0: On salue Jacques Crozier. Oui,
1: qu'on avait reçu quand c'était il y a 2 ans.
0: Il y a 2 ans.
1: Il y a 2 ans, qu'on a vu l'année dernière aussi.
0: Mais je participais à quelques sorties, moi, de Ciel d'Occitanie, donc j'ai côtoyé Jacques pendant quelques temps, et c'est vrai qu'ils ont une approche de l'astronomie pour les non-voyants qui est géniale, quoi, c'est clair. Mm.
2: Voilà. Donc ils sont chez nous et on est très heureux comme la PPM que vous soyez chez nous. Alors la fédération elle a donc évidemment son rôle de fédération, donc elle va travailler avec son réseau fédéral, avec le réseau des 46 associations membres. Elle va travailler sur la question de la formation des professionnels de la déficience visuelle, parce que dans les amants auxquels on est très attaché, on se dit que pour qu'une personne déficiente visuelle soit le plus autonome possible, il faut des professionnels formés et qualifiés pour le faire. Donc on a un centre de formation qui permet justement ces formations, notamment autour du numérique et notamment sur les instructeurs pour l'autonomie des déficients visuels. Le métier qui rassemble les instructeurs pour les déplacements des personnes et les instructeurs qui travaillent autour de la vie journalière. On a tout un travail de lobbying auprès des pouvoirs publics nationaux, avec un travail qu'on va mener de plus en plus. On va travailler avec les associations du réseau pour que les plaidoyers qu'on porte au plan national, on puisse les décliner au plan local. Par exemple, on travaille beaucoup en ce moment sur la personne de plus de 60 ans qui peut être une personne voyante et qui peut avoir des pertes d'autonomie, et on en connaît tous dans nos associations. Donc on travaille là-dessus. Donc ça, c'est au plan national, mais on peut tout à fait travailler au plan local, et ça va se faire dans les mois qui viennent, pour que au niveau local, parce que c'est les associations locales qui ont la proximité avec les personnes, nous on l'a moins en tant que fédération, mais elles puissent travailler sur ces populations-là. Les questions évidemment d'accessibilité numérique, d'accessibilité de la voirie, tout ce qui concerne le livre adapté, hein, avec 3-4 éditeurs de livres adaptés au sein de notre réseau. Donc, vous voyez, comme je ne veux pas être trop long, je vais forcément oublier des choses, mais vos questions vont me permettre de compléter.
0: Alors justement, la Fédération des aveugles de France, ça sert à fédérer. Ça fédère donc l'ensemble des associations qui sont liées à l'handicap, en tout cas à l'handicap visuel, en France. Il y a combien de... La Fédération regroupe combien d'associations, en fait ?
2: 46 à l'heure actuelle. On a quelques candidats dans les tuyaux, mais bon, pour l'instant, je ne peux pas trop en parler. Mais on a quelques candidats dans les tuyaux. On espère qu'on pourra augmenter le nombre d'adhésions. Alors, moi, ce n'est pas augmenter pour faire du nombre. C'est parce que, quand même, malgré tout, plus on a d'adhésions et plus... Et plus on est représentatif des différentes formes de déficience visuelle et puis aussi des différents intérêts à défendre pour la déficience visuelle.
0: Et puis donc, plus on est de fous, plus on rit. Hein.
2: C'est ça.
0: Ouais, donc voilà. Voilà, donc en fait, après, parce que c'est vrai que dans chaque association, après, il y en a qui sont plus ou moins actives que d'autres. Par exemple, c'est vrai que nous, à l'association Pourquoi pas moi, on a pas mal d'activités. C'est peut-être pas le cas sur toutes les associations. Après, chacun a son type d'activité, de rythme.
1: Après, t'as des associations.
2: C'est très divers, mais ça, c'est représentatif de la population en général. C'est-à-dire que dans une association, moi j'ai été le président de la Fédération des aveugles Val-de-Loire, puisque je vous disais, je suis à Orléans, donc j'ai occupé les fonctions de président dans une association régionale. Tout va dépendre déjà de la gouvernance, de l'implication des administrateurs. Est-ce qu'on a des administrateurs qui ont envie de faire avancer l'association ou pas? Et on sait bien que les bénévoles, on peut leur demander des choses, mais qu'ils ont la liberté, et heureusement, de faire ou de ne pas faire. Tout dépend de la capacité aussi de l'association à être créative, inventive, etc. Ça dépend aussi de sa structuration. Quand il y a des salariés ou quand il n'y en a pas, ça peut changer les choses.
0: Et c'est ça.
2: Donc, vous avez raison. On voit un peu toutes les catégories de situations au sein de la fédération.
0: Et justement, cette fédération, elle permet justement à ces différentes associations de pouvoir, en tout cas, les dirigeants, ceux qui les contrôle, enfin qui les mène, de se rencontrer, de partager des idées et justement peut-être de donner des eux ils font ça dans ce coin-là, on pourrait essayer, ça peut donner des idées.
2: C'est quand exactement. Même,
0: voilà. C'est ça que c'est.
1: De
0: voilà.
1: L'essaimage. De l'essaimage.
3: De l'essaimage.
1: Oui, essaimage, oui. Ça s'appelle.
2: Oui, oui. Et, en tout cas, je fais beaucoup porter ma présidence sur ce sujet-là. C'est-à-dire que je souhaite vraiment, et puis les équipes ici à la Fédération le portent aussi, on souhaite vraiment que le travail qu'on fait, on le co-construise, parce que il n'y a pas la Fédération à Paris et puis les associations membres. En fait, la Fédération, c'est la tête de réseau qu'on constitue, nous, à Paris, mais c'est aussi les associations membres du réseau. Leur interaction entre elles, l'interaction avec nous, mais dans les deux sens. C'est-à-dire que nous on prend aussi les apports des associations membres pour nous aider à construire les outils qu'on peut être amené à construire. Donc c'est ce travail-là, et vous parliez d'espace de dialogue, moi j'y suis très très sensible. On a, pour donner deux exemples rapides, on est en train de travailler sur notre projet fédéral, c'est-à-dire le projet qui va donner les grandes orientations de la fédération dans les 5 ans qui viennent, et là on est vraiment en train. On a associé les associations du réseau, parce que le projet fédéral, il ne peut pas être construit que par la tête de réseau, sinon les associations locales ou régionales, elles ne s'en emparent pas. Et puis j'ai transformé l'Assemblée Générale de la Fédération, enfin, il y a toujours une Assemblée Générale, parce que ça c'est statutaire, mais en congrès, avec des espaces où les associations peuvent se rencontrer, peuvent faire du réseautage, comme on dit maintenant, et se rencontrer, parce que la caractéristique de la fédération, c'est que il y a des associations un peu partout en France, et que je suis pas sûr que l'association Pourquoi pas moi, elle puisse, en dehors de ces espaces-là, rencontrer des gens à Brest ou à Strasbourg, juste parce que c'est loin, que les journées donc 24 heures, et que voilà, l'énergie, il faut qu'on la mette là où on doit la mettre. Donc, ces espaces-là permettent ces rencontres.
0: C'est ça, c'est le principe d'une structure intelligente, de toute manière, c'est pouvoir faire rassembler des gens qui sont, comme tu viens de le dire, pas à côté, on aurait peu de chance de se rencontrer avec des Brestois ou des Strasbourgiens juste pour comme ça. Et c'est vrai que la fédération permet justement, le terme fédéré, il ne vient pas de nulle part, de toute manière.
2: C'est ça.
0: Donc, c'est bien, au niveau de l'accessibilité, alors ça c'est...
1: Justement, tu tombes bien, parce qu'on vient de finir la campagne municipale, et il y a un chiffre qui m'a écœuré. C'est le taux d'accessibilité
3: des sites
1: internet des mairies, des communes à la déficience visuelle. C'est moins de 2%.
2: C'est un vrai sujet. Alors, une fois que je vous ai dit ça, il faut que je vous en dise un peu plus, je crois. Oui. Vous m'attendez un petit peu sur cette question.
0: Et oui, parce que tu as parlé justement tout à l'heure, tu parlais de par rapport justement, on est citoyen, on vote comme tout le monde, et c'est vrai que se retrouver dans cette impasse physique, on va dire, de pas pouvoir se projeter sur un site de mairie où ils ont amélioré quand même l'accessibilité pour aller mettre le bulletin dans l'urne. Ça parce qu'ils en ont quand même plus besoin que de... ça c'est plus important pour eux que de savoir qu'on a besoin aussi de prendre des informations sur un site. Voilà. C'est vrai que tu en as parlé tout à l'heure, et oui, on en revient à ça, quoi.
2: Alors, c'est vrai que la fédération, avec d'autres acteurs de la déficience visuelle, on y travaille au plan national, pas seulement par rapport sur la dimension réglementaire, parce que ça, c'est à la rigueur assez facile à traiter, mais à la fédération, en tout cas, on est très très porteur d'actions concrètes. On a un pôle accessibilité et usage numérique ici, qui travaille d'ailleurs avec les professionnels du numérique au sein des associations du réseau fédéral pour amener les différentes communes à être plus accessibles. Alors, l'axe de militantisme, il est double. C'est de travailler autour de ce qu'on appelle la conception universelle. Les gens ne sont pas tous d'accord sur le terme, mais l'idée quand même globale, c'est de penser un outil Internet, mais ou numérique plus largement. Comme on devrait penser d'ailleurs l'accessibilité des bâtiments et de la voirie, on va dire nativement accessible, c'est-à-dire que le numérique, il soit accessible à tous dès le départ, et pas a posteriori, parce que souvent on se rend compte qu'il y a des problèmes d'accessibilité après coup, une fois que le site est en ligne, il n'a pas été construit comme ça, et du coup on se retrouve avec des éléments d'inaccessibilité. Donc il y a la question de la conception universelle, et puis l'autre aspect du débat, c'est de se dire, quand je fais de l'accessibilité universelle, évidemment je permets aux personnes déficientes visuelles d'accéder au numérique, mais ça facilite aussi l'usage de tous. Et ça aussi, c'est un axe politique qu'on défend, parce que, en fait, vous le savez bien, en local, on a les mêmes remarques, on nous dit, ouais, mais, ok, on fait de l'accessibilité sur le site de la mairie de telle commune, ça va concerner combien de personnes ?
0: Et c'est ça.
2: Et dès qu'on a la question, quelque part, moi, c'est ce que je dis aux politiques, si vous posez la question comme ça, on est perdant d'avance parce que le nombre de personnes déficientes visuelles, il est important, mais le nombre de personnes déficientes visuelles qui sont en capacité d'utiliser le numérique, eh ben il est pas aussi important que ça. Et donc on part perdant. Après, ce qu'on dit aussi, c'est que et ça renvoie à la question de la formation des professionnels, c'est qu'il y a la question de l'accessibilité numérique. C'est-à-dire là, c'est une question d'environnement numérique accessible, c'est-à-dire de créer des espaces numériques qui soient complètement accessibles. Puis après, il faut pouvoir accompagner les gens à l'usage du numérique. Et là, il faut, sauf des geeks qui sont en capacité de le faire tout seul, il y en a. Mais autrement, il faut des gens pour accompagner, des professionnels plutôt, pour accompagner des personnes autour de l'usage du numérique pour que ce soit aussi facile pour elles, quoi.
0: C'est vrai qu'on parlait là de justement, regarde, moi je prends mon exemple, je vis dans une commune, petite commune de 500 habitants, je suis le seul, en tout cas de la tranche, on va dire, active et qui n'a pas d'appréhension sur de me lancer sur du numérique, je suis le seul à être potentiellement à avoir besoin d'une plateforme qui puisse me donner une accessibilité aux données que de la mairie, c'est-à-dire les rapports des conseils municipaux, voilà, des choses comme ça. Et encore, à la rigueur, je dirais que sur des personnes qui sont qui auraient des problèmes de vue à cause de l'âge, par exemple avec des DMLA, des choses comme ça, ce sont des personnes âgées qui n'ont peut-être pas autant d'intérêt, comme tu l'as dit, de la pratique du numérique. Et à la rigueur, s'ils ont besoin d'avoir des informations, c'est leur entourage, leurs enfants, après, qui peut leur dire qu'est-ce qui se passe exactement. Mais c'est vrai que pour moi, qui suis le seul, du coup, je suis pas inclus.
1: Mais dis-toi une chose, Serge, c'est que toi, aujourd'hui, ok, mais la génération qui va partir à la retraite, qui va passer dans le cap des 60, depuis de 60 ans, ils utilisent Internet. Et la déficience visuelle c'est prévalent avec l'âge. C'est-à-dire que plus tu rentres dans l'âge, plus tu as de chances d'avoir une déficience visuelle. Que ce soit la cataracte, la DMLA, oui, oui. Et puis le vieillissement tout simplement de tes cibles.
0: Bien sûr.
1: Du coup, une personne qui s'est déjà utilisée quand elle était active et que quand elle passe à la retraite, enfin, voilà, toute cette génération-là... on va avoir besoin. Donc, s'ils ne mettent pas en place maintenant, voilà. Déjà, la loi 2005, elle date quand même, et tout n'a pas été mis en place. Alors, s'il te plaît, ne retarde pas trop les choses.
3: Non, mais c'est clair.
0: C'est vrai.
2: Mais il y a une question importante, hein. C'est de se dire aussi, de rappeler à nos élus très clairement, notamment les maires, ce qui est écrit au fronton de toutes les mairies de France et de Navarre. Il y a liberté, égalité, fraternité.
0: C'est ça.
2: Égalité, ça veut dire que tout le monde doit pouvoir accéder de manière égale aux outils numériques, si on est sur ce sujet-là. c'est aussi la liberté de pouvoir à la fois les utiliser, et parce qu'on peut ne pas avoir envie de demander à un tiers de faire ces démarches à sa place. Donc c'est une question de liberté. Et puis la question de la fraternité, elle est aussi là, parce que tu concluais en disant « je me sens pas inclus », ben de fait, tu n'es pas exclu à partir du moment où tu ne peux pas utiliser l'outil numérique. Donc la question de la fraternité, elle se pose de cette façon-là aussi.
0: Oui. Et surtout, comme venait de le dire Maya, justement, moi, sur cette émission, j'en parle assez souvent. Donc nous, notre handicap visuel, qui nous prive d'avoir une certaine agilité dans nos mouvements, et je la trouve assez similaire, justement, à ce que tout le monde va affronter dans sa vie, c'est-à-dire le dépérissement du corps, la vieillesse, qui affaiblit nos mouvements, nos forces, notre agilité, et qui nous rend presque aussi maladroits que ce que nous, on peut vivre en tant que non-voyants. C'est juste que nous, on le vit avant. Voilà. C'est un peu comme si, dans notre accessibilité de la vie du quotidien, c'est comme si on vieillissait un peu, en tout cas, on a les mêmes symptômes que des personnes âgées qui commencent à perdre leur mobilité, qui commencent à avoir du mal à se déplacer. On est un peu dans le même. Ils sont dans le même. On va dire dans le même moule que nous, en fait. Mmh. Ils vont y tomber. Et c'est vrai que le fait que nous, on ne soit pas forcément encore reconnus à notre juste valeur, en tout cas au niveau de l'accessibilité ou de ces choses-là, surtout, je pense que c'est aussi prouver qu'on n'a pas du respect pour ce qu'on va devenir, ce que les jeunes qui n'ont pas de problème, les gens valides, vont devenir, parce qu'on va tous y être confrontés. Et c'est vrai que c'est un peu dommage, cette perception-là. Et j'espère que les gens, c'est surtout les pouvoirs publics, après tout, parce que c'est eux qui ont le pouvoir d'agir plus que le citoyen lambda. Le citoyen là, il peut porter son jugement, porter son avis, mais son influence, elle va être reportée sur nos élus, principalement, et sur les gens qui nous gouvernent.
2: Vous parliez de Fatima Kalouk tout à l'heure. On a fait un test à la Fédération. Il y a une petite vidéo où je passe en revue les candidats à la mairie de Paris, sur le site du ministère de l'Intérieur, qui est...

0: dit, y a un sujet d'inclusion, parce que pourquoi faire un document qui ne serait pas accessible et un document qui ne l'est pas? Autant faire de l'accessibilité d'abord native et pour tout le monde. Moi, je compare souvent au plan incliné. Au fond, un plan incliné, il ne sert pas qu'aux personnes circulant en fauteuil roulant. En fait, tout le monde peut l'utiliser.
1: Exactement.
0: Donc, est-ce que c'est nécessaire de faire un escalier et un plan incliné, ou est-ce qu'on ne pourrait pas se dire, dans une période où quand même faut, on a quand même des vrais soucis budgétaires malgré tout, se dire, ben, au fond, le plan incliné, l'intérêt qu'il a, c'est qu'il sert à tout le monde.
1: C'est ça.
0: Un papa ou une maman avec une poussette, les gens qui, comme moi, voyagent beaucoup et qui ont tous des valises à roulettes, et la personne en fauteuil, parce qu'il sait que ça en fait du monde, ça.
1: Et même ceux qui n'ont pas de problème.
0: Et même ceux qui n'ont pas de difficultés par ailleurs.
1: Et je, d'ailleurs, tu me fais penser à une anecdote. On a reçu, nous, dans notre émission, notre ancien député qui était venu à cette émission, et je lui ai posé cette question-là à l'Assemblée nationale, s'il y avait justement au niveau de l'accessibilité. Alors il m'a dit oui, en effet, il y a un plan incliné pour l'accessibilité, et il me dit comme ça, et en fait, mais tout le monde le prend. Tout le monde. C'est-à-dire qu'on soit valide ou non, qu'on ait un problème, qu'on soit sur fauteuil roulant, qu'on soit voilà, non-voyant, qu'importe. En fait, tout le monde prend le plein incliné. Enfin, en tout cas, beaucoup, une grosse majorité, parce que c'est plus commode.
0: Bien sûr.
1: Et voilà. Donc, et c'est vrai que je pense qu'il y a une vraie réflexion à avoir dans la façon dont on voit les choses aujourd'hui, dans l'urbanisation. Faire simple, épurer et peut-être une nouvelle vision, une nouvelle fonction de voir les structures des villes moins chères, peut-être plus facile à nettoyer. On aurait des villes plus facilement nettoyables, plus propres et accessibles pour tout le monde. Personnes âgées, oui. Personnes institutionnelles. Handicap, femmes qui ont une poussette ou même une grand-mère qui a son cabas, je cite souvent cet exemple.
2: Si tu as un handicap provisoire, tu te retrouves provisoirement
1: exactement.
2: Avec un plat ou autre.
1: Donc c'est vrai que c'est des choses qui sont... Enfin après, c'est vrai que nous, quand on est dans la situation de handicap, on se dit, mais en fait c'est tellement logique un plan incliné, c'est tellement logique ceci, cela... ça peut servir à tout le monde. Et on a l'impression que ceux qui n'ont pas ces problèmes-là, en fait, ils ne se rendent pas compte de la simplicité, de la logique de la chose.
2: Alors,
1: presque.
2: Je vais être méchante, mais je crois qu'on est dans une société validiste.
1: Oui. Donc, en fait, pourquoi? Ça veut dire que plus c'est compliqué, plus ils se sentent mieux. Non, mais c'est ça, parce que le truc, il est là, quelque part.
2: Ah oui, je suis d'accord avec toi, mais non. En fait, c'est vrai que c'est souvent... Ah, j'ai remarqué souvent que... dans les commissions, tout ça, les trucs qui sont pensés pour les personnes en situation de handicap sont passés par des personnes qui ne sont pas forcément en situation de handicap.
1: C'est ça. Oui.
0: Oui, c'est pour ça que j'insistais tout à l'heure sur les origines de la fédération, parce que ça, c'est quand même, c'était, alors c'est plus novateur aujourd'hui évidemment, mais en 1917 ça l'était, de dire c'est à nous, personnes concernées, De prendre en main notre destin et d'aller là où il faut être, c'est-à-dire on attend aussi une implication de notre part. C'est-à-dire, moi je pense qu'il faut être dans des endroits où on ne parle pas de déficience visuelle, mais où il faut en parler. Par exemple, je pense aux commissions hospitalières, par exemple, il faut arriver à ce que nos associations elles rentrent dans ces commissions-là. Parce qu'il n'y a jamais de déficients visuels qui vont parler de l'accessibilité, de la santé aux personnes. Là aussi, ça peut rendre des services. Mais ça nous demande une vraie implication. Et puis, nous, au niveau fédéral, pour faire le pendant de ça, bah, on essaye. Alors, on ne fait pas tout bien, puis on le fait avec d'autres, mais on essaye de donner les outils aussi argumentaires pour aider aussi en local sur des participations comme ça. Mais c'est important qu'on soit présent et qu'on sache aussi... On a fait ça à la Fédération la semaine dernière. On a proposé une formation pour la prise de parole en public. Parce que c'est important aussi la manière dont on s'exprime, notamment avec les

0: élus, parce qu'il faut qu'on soit crédible aussi. Donc, on a fait ça, ça a plutôt bien marché.
1: Alors, il faut qu'on soit crédible, mais je pense que, c'est vrai que tu as raison de dire ça, mais moi, je pense aussi que ça doit marcher dans les deux sens, parce qu'eux aussi, il faut qu'ils soient crédibles.
0: Oui.
1: Et aujourd'hui la crédibilité, j'ai du mal à savoir dans quel sens elle est exactement. Moi, j'ai dit ça un peu ironiquement, mais voilà.
2: Tu es en colère aujourd'hui, ça.
1: Oui, je suis très
3: c'est
1: en colère.
3: Clair.
1: Je suis très en colère parce que le monde me déçoit, parce que le monde me déçoit beaucoup. Parce qu'on vit dans un monde où on ne parle plus de l'humain. L'humain, il ne passe plus en premier. C'est l'argent qui passe en premier. Et l'humain, eh bien, en fait, il sert l'argent. Voilà. Alors que ça devrait être le contraire. C'est, c'est l'humain en premier et c'est l'argent qui sert l'humain. Et aujourd'hui, moi, je vis dans une société, j'ai l'impression que vous avez le contraire.
2: Une petite séance de thérapie après.
1: Oui, mais. J'irai fumer un pétard.
3: C'est ce que j'allais te dire. Je pense que ça va te faire du bien, Seb.
2: Excuse-nous, Bruno.
3: Oui, c'est clair.
1: Voilà, c'est vrai. Bon. Non, je ne sais pas ce que tu en penses, mais.
0: Je suis assez d'accord avec ce qui vient d'être dit.
2: Oui.
0: Et je pense que parmi, je suis profondément convaincu de ça, parmi les situations humaines qu'on traverse, le handicap, il a ceci de, j'oserais presque dire de positif, c'est pas le bon mot, mais j'en trouve pas sur le coup, mais de rappeler au monde, allez, employons les grands mots, de rappeler au monde que l'humain est là, parce que la personne en situation de handicap, certes, il y a la technologie qui nous aide beaucoup aujourd'hui, etc. Il y a aucun sujet là-dessus. Et moi, je suis pas un technophobe, au contraire. Mais par contre, à plein de moments, on a besoin de l'humain. Et ça vient rappeler, finalement, à tout le monde, y compris les personnes valides, qu'elles ont aussi besoin, non seulement de cette relation humaine, mais de cette interaction entre êtres humains. Et c'est important de le rappeler, parce que oui, aujourd'hui, il y a un monde qui est dominé, et je sais de quoi je parle, puisque j'ai enseigné l'économie pendant 30 ans, dominé par l'économie et par l'argent, c'est quasiment incontestable, mais c'est important de rappeler que l'économie comme l'argent, ce sont des moyens pour obtenir quelque chose. Mais c'est pas des fins en soi. C'est pas l'idée, c'est pas d'obtenir de l'argent en tant que tel. Moi, je le rappelle souvent à la fédération, parce que je vous l'ai pas dit, mais on est financé à 75% par la collecte de fonds. Donc, clairement, on est sur cette collecte de fonds. Mais moi, je leur dis, on a une politique de collecte. C'est pas juste pour engranger des sous. C'est aussi pour que ces sous-là, ils servent la personne déficiente visuelle. C'est le fond du sujet. Et les donateurs et les légataires, il faut qu'ils en soient profondément convaincus, parce que sinon on n'est plus dans une philosophie qui serait la philosophie fédérale. La philosophie fédérale, c'est bien de travailler avec, j'insiste sur le avec, avec les personnes déficientes visuelles. Et en lien aussi, ça c'est une marque de fabrique chez nous, en lien aussi avec les professionnels de la déficience visuelle. Fait que il y a un savoir expérientiel qui est, parce que nous, en tant que déficients visuels, on vit les choses tous les jours. Et puis, il y a aussi le savoir des professionnels qui va nous aider aussi à construire nos argumentaires. Moi, j'aime bien ces débats-là. C'est vraiment très riche.
1: Et c'est vrai qu'au niveau politique, moi, j'ai remarqué aussi une chose, peut-être que tu l'as aussi remarqué dans le temps, c'est les personnes qui sont directement concernées par l'handicap, pas forcément eux-mêmes, mais l'entourage proche. Je pense, par exemple, je vais donner un exemple tout bête, on parlait du général de Gaulle, qui avait une fille qui était atteinte d'autisme, je crois, et en fait, il y a beaucoup de choses qui ont été faites à cette époque-là. Enfin, en tout cas, il a fait en sorte que des choses soient faites pour l'autisme. Je pense aussi, par exemple, à des personnages célèbres, des acteurs comme Lino Ventura, qui lui aussi était concerné, qui a fondé des associations comme Personnage, voilà. Et en fait, il faut en arriver à des gens comme ça, qui ont un peu de pouvoir, un peu de réputation, un peu de célébrité, pour commencer à engager des actions beaucoup plus, on va dire, frappantes. Alors, évidemment, ce que l'on fait, nous, dans nos associations, comme fait la Fédération actuellement, c'est le travail indispensable, et ça nous permet d'avancer. Mais on avance moins vite, j'ai l'impression, des fois, que quand c'est un politique qui est directement concerné par l'handicap d'une personne proche. Ça marche beaucoup plus.
0: Oui, c'est la question du pouvoir aussi. Hein. Mais oui, je suis assez convaincu de ça. Oui. Mais nous, il faut qu'on ait une force et collectivement. Hein, bah évidemment, je vous parle au nom de la fédération, mais moi, je travaille beaucoup avec d'autres associations, à la fois de l'écosystème de la déficience visuelle, mais aussi sur d'autres champs, parce que je pense que c'est important de travailler avec d'autres acteurs et de parler de la malvoyance et de la cécité, et parce qu'on arrive à constituer un groupe de pression plus fort, et pour obtenir des choses qui nous permettent d'être réellement dans la vie de tous les jours, quoi.
1: C'est ça. Et oui. Bon, on est...
2: Il va falloir conclure. Là.
1: Et voilà. Donc c'était bien. En tout cas, voilà, on a bien parlé. On a bien discuté avec toi, Bruno.
2: Peut-être que tu veux rajouter des choses avant qu'on passe à la rubrique des events.
0: D'abord de vous dire que c'est un réel plaisir de participer à cette émission. Ça c'est quand même un élément important. Que la fédération elle est aux côtés des membres de son réseau et de l'association Pourquoi pas moi, entre autres, mais aussi Ciel d'Occitanie chez vous, mais toutes les autres, pour qu'on continue le compagnonnage ensemble, pour vraiment être dans une dynamique d'ouverture et pour permettre à la personne déficiente visuelle d'avoir sa juste place. Voilà. Et j'aime bien conclure par l'adage de la fédération, tout ça parce que la citoyenneté, ça nous regarde.
2: C'est tellement vrai.
3: C'est clair.
1: Continuons le combat. Bon, merci en tout cas pour cette
3: merci
1: petite
3: beaucoup.
1: Interview. Nous,
0: tu merci à avec... toutes et tous.
1: Alors, je ne sais pas si tu as la possibilité de rester avec nous pour le reste
0: je
1: de l'émission.
0: Je peux rester. Je peux.
1: C'est impeccable. Donc, on va enchaîner. Avec justement, on parlait du numérique, de l'accessibilité au numérique et tout,
3: etc.
1: Et on va passer à notre spécialiste de comment on peut dire notre bêta testeur, bêta testeur de l'accessibilité numérique, Evans.
3: Ouais.
1: Mais avant que tu nous parles de ta rubrique, c'est ton choix musical.
3: Eh oui, je vous ai choisi Erase Near de Josh Groban.
1: Et c'est parti.

0: Et voilà, Josh Groban, You Raise Me Up, franchement, très belle chanson, à Nantes.
1: Ouais, c'est vrai.
0: Très très belle chanson.
1: Ça change du rythme des choix de Maya.
0: Ouais, je suis tout à fait d'accord.
1: Bon, des fois, tu nous fais des choix un peu plus punchy quand même. Mais,
0: des fois.
1: Des fois, je te relègue au même niveau que Maya, des fois. Bon, alors.
0: Ouais.
1: Tu veux nous parler de quoi aujourd'hui?
0: Alors aujourd'hui, je vais vous parler d'une application que vous devez certainement connaître qui s'appelle ChatGPT.
1: Ah ouais.
0: ChatGPT, je ne sais pas si tu te rappelles, Serge, mais pendant une émission. Tu m'avais demandé si je pouvais la tester, ChatGPT, tu te souviens?
1: Ouais.
0: Et ben, du coup, je l'ai testé. Et je peux vous dire que c'est vraiment très intéressant ce qu'il peut faire.
1: Ouais, ça cartonne quand même.
2: Et est-ce que tu as ChatGPT, on est d'accord, c'est l'IA?
0: Mm-hmm.
1: Ouais.
2: Est-ce que tu as testé d'autres IA de ce type, comme Jimny, Chatbot?
1: Il n'y a pas un truc qui s'appelle Opera, non?
0: Non, Opera, c'est un logiciel.
3: Mistral. Mistral.
0: Non, mais par contre, j'ai testé un truc similaire à ChatGPT, c'est NetAI.
2: Ouais.
0: NetAI que vous retrouvez sur WhatsApp, Facebook, Instagram.
2: Et alors?
0: Etc. Et franchement, c'est assez dingue ce qu'il peut faire, NetAI aussi.
1: Bon, il y a ChatGPT, là, tu y as demandé quoi?
0: Alors, déjà, du coup, ChatGPT, tu peux faire beaucoup de choses avec, tu peux lui demander de générer des images. Je sais pas, tu peux lui dire.
2: Tu les as vues?
0: Non. Non, mais genre, tu peux lui dire, exemple. Peux-tu nous créer une image, je sais pas moi, de...
2: D'un cheval qui fait du vélo.
0: Ouais, par exemple.
1: Ouais, un chat chien, quoi. Un chat chien, moitié chat, moitié chien.
0: Ouais, voilà.
1: Tu peux lui faire n'importe quoi.
0: Ouais, voilà. En fait, il peut te créer des images du style un peu comme ça. Et aussi, il peut t'aider aussi pour certains trucs, comme exemple pour ton devoir, il peut...
1: Ouais.
0: Il peut te poser des questions pour approfondir tes connaissances, etc.
2: Faire le devoir à ta place, éventuellement aussi.
0: Non.
1: Alors moi, j'ai un exemple tout concret de ce que tu viens de dire. C'est mon fils qui le fait, ça.
0: Ouais.
1: Il photographie ses cours,
0: mm-hmm.
1: tu vois, et il demande à ChatGPT de lui faire un condensé, tu sais,
2: les fiches de révision.
1: Ouais, exactement. Et en fait, ChatGPT lui fait, une fois qu'il a pris tous les trucs en photo, et bien ça lui fait le résumé.
2: Est-ce que ton fils ne serait pas un peu feignant?
1: Ouais, si, un peu quand même.
2: Ah. Ouais, écoute, je me dis aussi.
0: Ouais.
1: Écoute, au moins, si ça fait des fiches et qu'il bosse, écoute, je peux pas dire que. Voilà.
2: Ouais,
0: tu dis pas non.
2: Après, dis-toi une chose aussi, c'est que s'il se la faisait, la fiche.
1: Ouais, bien sûr.
2: Il la prendrait déjà. Enfin, moi, je dis ça,
1: mais il faut qu'il vive avec son époque, quoi. Bon, je comprends aussi.
2: Alors, après, moi, tu sais ce que j'en pense, ça, de l'IA. J'avais fait une rubrique là-dessus déjà.
0: Oui, sur l'IA complètement dingue, sur des trucs complètement dingues.
2: En plus, moi, j'ai testé l'IA. Et bien des fois, il peut te donner des trucs qui sont faux.
0: Oui, c'est ce que j'allais dire, il peut se tromper.
1: Oui,
0: et c'est très récurrent.
2: C'est pas qu'il se trompe, c'est qu'il invente pour te faire plaisir.
0: Et en plus, ouais.
1: Toujours contrôlé quand même.
0: En plus, ça reste
1: une machine.
2: Oui.
1: Mais après, c'est vrai que c'est très intéressant. Là. Je sais que là aussi, toujours pareil, parce que mon fils, il aime bien ChatGPT. Il s'est fait la messagerie de son répondeur téléphonique. Et c'est la voix de ChatGPT. Alors il lui a expliqué ce qu'il voulait, comment il voulait, ce qu'il voulait qu'il dise, avec un style, parce qu'elle peut tout dire de plusieurs façons. Et il s'est fait une messagerie. Il s'est fait une messagerie. Je ne sais pas quoi, mais ça me voit, parce que ça le fait super bien.
0: Efficace.
1: Bruno, il l'a enregistré, puis après il l'a enregistré sur sa boîte vocale.
0: Bruno, vous l'avez déjà utilisé, ChatGPT?
4: Alors, moi, je l'utilise pas couramment, mais quand même assez souvent. Effectivement, il y a effectivement des choses auxquelles il faut faire attention, notamment à pas trop donner de choses personnelles, parce que les données sont quand même récupérées et par ChatGPT, et par Gemini, et par NetAI.
0: NetAI.
4: Voilà. Après, sur de la description d'environnement, c'est hyper intéressant. Sur, effectivement, des questions bien, bien concrètes et qui qui engage pas des choses confidentielles, bah moi je trouve que c'est hyper performant. Oui. Après, j'ai envie de dire, ça, vous l'avez tous un peu évoqué, ça reste un outil. Donc c'est comme tout outil, il faut savoir l'utiliser avec d'abord
0: à bon escient.
4: Et en connaître les limites. Moi, je suis pourtant pas jardinier, mais je dis, on ratisse pas un jardin avec une pelle, quoi. C'est-à-dire qu'à un moment donné, il faut utiliser l'outil pour ce qu'il est capable de donner. Et je prends l'exemple du râteau, parce que le râteau peut ratisser le jardin, mais il peut faire mal à quelqu'un aussi. Donc, c'est vraiment... Ça nous demande d'être pleinement humain, parce qu'on parlait de l'humain avant la pause musicale, c'est vraiment d'être pleinement humain et de se dire... au fond, il faut que je réfléchisse à c'est un outil et comment je l'utilise. Mais moi, oui, je l'utilise dans plein de situations. J'ai un peu de mal, j'avoue, pour l'instant, à faire un courrier avec ChatGPT. Mais bon, vous savez, j'ai été universitaire, donc j'aime bien écrire. Mais j'ai essayé.
1: À l'ancienne.
4: Ça donne des résultats pas déconnants, quoi.
1: C'est vrai que bosser des outils, ils sont ni mauvais ni bons. C'est l'utilisateur qui est ou bon ou mauvais.
4: Voilà. C'est
2: ce qu'on disait la dernière fois quand j'ai fait la rubrique. On disait que cet outil, on pourrait presque sauver la planète grâce à cet outil. Ils ont fait des publicités pour un téléphone rose limite.
1: Non, mais c'est après.
2: Limite.
1: C'est pas ça le truc. C'est que, comme tu dis, avec l'IA, on pourrait sauver la planète. Mais aujourd'hui, on fait quoi avec l'IA ? On les fait guider des missiles. Ouais, non, mais c'est ça, en fait. Donc,
0: et oui, c'est vrai que ChatGPT, elle est beaucoup utilisée dans l'armée, dans l'armée américaine.
1: C'est pour ça que j'ai demandé la dernière fois à ChatGPT, là, où c'est que je pouvais planquer mon missile.
2: Et il a répondu.
4: Il m'a dit sous le lit. Vous avez aussi raison sur un point, c'est que l'intelligence artificielle, quel que soit le producteur, elle est supposée flatter l'utilisateur. Donc, elle lui donnera une réponse, quoi qu'il en soit. Réponse bonne ou mauvaise, elle lui donnera une réponse. Oui. Moi, j'ai essayé hier soir pour avoir le résumé de la pièce de théâtre que je vais voir ce soir. Déjà, dans un premier temps, j'ai essayé sur Gemini et sur ChatGPT. Je ne savais pas que votre chronique serait sur ce sujet. et en fait, déjà, il n'a pas trouvé la pièce. Pourtant, je lui ai donné le théâtre, je lui ai dit la date. Il n'a pas trouvé, il a dit qu'elle n'était pas jouée. Alors que moi, je sais qu'elle est jouée puisque j'ai mon billet, donc voilà. Et j'ai eu beaucoup de mal à lui faire dire le résumé de la pièce. Il y a des moments, c'est un peu... Mais par contre, il flatte en permanence.
2: Oui.
4: Donc du coup, on lui répond, on lui... Voilà, c'est bon, il faut le savoir, quoi.
1: Eh oui, oui. Moi, il y a quelques temps, là, je rentrais dans la pièce, je dis à ChatGPT, je lui ai demandé, tiens, mais il y a une odeur bizarre, là, tu sens pas? Et il me dit, c'est parce que tu dois avoir le nez trop près de la bouche.
0: Ah ouais, d'accord.
1: C'est une blague, c'est pas vrai. Je parle pas de ChatGPT, moi.
0: Ouais, t'as raison.
1: Alors, sinon, après, au niveau des tests,
0: du coup,
1: t'as fait le tour. Après, on a fait le tour pour toi, tu me diras. Ouais.
0: Alors, ce que j'allais dire aussi, c'est que du coup, c'est accessible avec VoiceOver, faut le dire quand même. Ouais. Aussi.
2: Et TalkBack,
0: c'est vrai. Et TalkBack, oui.
1: Ouais, ça, c'est top.
0: Ouais, c'est top.
1: Donc tu as fait le tour un peu avec VoiceOver, tu as fait un peu le tour de toutes les possibilités, ou enfin, en gros, quoi.
2: Comment on lui a bouffé sa rubrique?
0: Après, y a un truc que j'allais essayer de faire, c'est essayer de lui envoyer une image pour qu'il essaie de l'analyser, parce que je sais que ChatGPT peut faire ça également. Mais du coup, cette IA, elle ne voulait pas générer l'image.
1: Ah, elle a des... Il y a encore des...
3: Elle voulait pas, tu veux dire, la décrire? Qu'est-ce que...
0: C'est genre, tu sais, le... si tu veux, en fait, avant de la décrire, il analyse l'image.
3: Oui.
0: Si tu veux. Et après, une fois qu'il a analysé l'image, il te décrit. Mais sauf que du coup, il ne voulait pas ne l'analyser.
3: Ah.
0: Parce que du coup, ça marque à chaque fois une erreur s'est produite, etc.
3: Tu vois? Ok.
2: Bon, il y a des bugs, quoi.
0: Ouais, quand même, ouais, il y a des bugs sur ChatGPT.
2: C'est pas parfait, c'est presque humain, quoi. C'est pas parfait.
0: Après, tu te lui posais des questions et te trouvais des infos.
1: Ouais.
0: Exemple, moi, j'avais essayé d'une sorte de curiosité de lui demander si il connaissait la chaîne YouTube. Il a trouvé la chaîne YouTube.
1: Eh ouais.
2: Excellent.
0: Oui.
1: Mais t'es super célèbre. ChatGPT te connaît ?
0: Non, mais genre, je l'ai dit, ta curiosité, je l'avais marqué. Connais-tu une chaîne YouTube du nom de Toto ? Il est toujours là. Et il m'a sorti les infos de ma chaîne YouTube.
2: Et il s'est refait la pub. t'as vu qu'il est c'est trop vrai, fort, Evans.
1: Non, mais t'as raison de faire de te faire de la pub. De manière. Parce que c'est pas ChatGPT qui va te la faire.
0: Non, ça m'étonnerait.
1: Bon, après, voilà. Donc, dans l'utilisation, c'est commode, c'est pratique.
0: Non, franchement, après, ça va. Bon, après, il faut se méfier des réponses qu'il te dit aussi. Parce que des fois, il te donne des réponses erronées. C'est tu ça. Vois. Mais après, franchement, après, ça va, c'est assez fluide.
1: Il n'y a pas de falaise devant toi. Donc, il ne faut pas forcément que tu le crois. C'est ça, un mot. Ouais. Non, je le croirais pas non plus, de ça.
0: Ouais.
1: Surtout si je suis en montagne. Voilà. Bon, ouais. T'as un dernier truc à rajouter, Evans?
0: Non, ça à peu près tout.
1: Bah, c'est cool.
4: Ah, oui. Moi, je l'ai testé sur un autre chose. Il se trouve que au mois de mai, je pars en Italie et je l'ai testé pour savoir s'il y avait des musées accessibles aux personnes déficientes du visage à Florence, et ça m'a donné des résultats intéressants. J'ai même eu l'adresse d'une association de déficients visuels à Florence, et j'ai pu écrire un mail en italien, italien que je pratique pas, donc j'ai fait mon mail en français, et elle me l'a traduit en italien. Alors là, j'ai pas le libre arbitre de savoir, vu que je pratique pas l'italien, si elle me l'a bien traduit.
1: Eh, c'est ça,
4: mais, ouais. Mais bon, voilà. Mais quand même, ça... Il y a des éléments pratiques, faut quand même le dire. Ouais. Et puis, je me dis, il faut pas jeter le bébé avec l'eau du bain. Et moi, j'insiste vraiment, parce qu'on commence à avoir un groupe de travail à la fédération autour de ces questions d'intelligence artificielle, parce qu'évidemment, c'est clair qu'on est questionné là-dessus, hein, notamment sur la description d'image. L'IA peut le faire très bien, donc c'est intéressant pour nous, quoi. Mais c'est comme tout, c'est on doit garder notre libre arbitre.
1: C'est ça.
4: Savoir la réponse qu'on la donne, être capable aussi de se dire, bon, est-ce qu'il a dit des bêtises ou est-ce que c'est bon, quoi. Là, sur la traduction italien, je peux clairement pas le dire.
1: Ouais, c'est fou, elle a dit n'importe quoi et voilà.
0: Et que tu sais même pas, quoi.
1: C'est un mystère. Tant que j'y pense, Bruno, j'ai une question à te poser vite fait. Par exemple, moi, j'utilise SingEyes comme application sur mon téléphone.
4: Oui.
1: Tu utilises quoi, toi, comme application pour...
4: Moi, j'utilise SingEye et Be My Eyes pour la description d'images et de photos. Je trouve que Be My Eyes est presque plus performant.
2: Ouais. C'est ce que disait Gérard aussi.
1: Ah, ouais.
4: Mais ça dépend un peu des fois de l'éclairage et autres. Moi, je trouve que c'est intéressant des fois de comparer les réponses aussi.
3: Oui.
1: Ah oui, donc voilà. Moi, j'utilisais que SingEyes, moi, pour l'instant. C'est vrai que je n'ai pas encore testé
4: après,
1: le truc.
4: Après, puisqu'on a parlé de citoyenneté, ça nous regarde. N'oublions pas quand même qu'avec l'IA, on a une empreinte énergétique qui est juste horrible.
2: Ouais.
4: Faut s'en rappeler. Là aussi, il faut qu'on fasse les choses avec discernement. Il faut se rappeler qu'au niveau de l'empreinte écologique, l'IA, c'est juste un gouffre, quoi.
1: Ça bouffe de l'eau, ouais, grave. Mm. Ah ouais.
2: D'ailleurs, ils sont
4: et de l'énergie.
2: Au Japon, ils sont en train de travailler sur mettre les données sur un ADN. Comme ça prendra moins de place.
4: C'est ça.
1: C'est ça, ah, oui. Ouais. Bon, je filerai pas le mien ADN.
0: Moi non plus.
1: Bon, c'est cool. Allez, mais c'est bien. Parfait. Merci, Evans, en tout cas.
0: Avec plaisir.
1: Comme j'ai dit, ta rubrique nous a manqué la semaine dernière. Ouais. Tu vois, on n'a pas pu parler multimédia et tout. Hein.
0: Ouais. Voilà.
1: Donc, c'est cool. Donc,
2: par contre, Serge, il y a la rubrique de Violaine, mais la tienne, elle va sauter. Comme
1: allez, elle va sauter. Tant pis, quoi. Vous aurez...
4: J'ai été trop bavard.
1: Non,
0: franchement, c'est bien.
2: Ça arrive assez régulièrement, mais c'est pas grave. Vu tout ce qu'il parle, Serge, c'est pas grave.
1: Ouais, ouais. Donc, c'est un peu comme si j'avais fait ma rubrique. J'ai déjà mangé mon temps, quoi. Donc, on va passer à la rubrique suivante.
3: Et oui.
1: Et ça sera Humanité inspirante.
0: Ouais.
1: La rubrique spirituelle de Violaine.
3: Pas que.
1: Et pas que.
3: Ah. Je veux pas être associée à cette étiquette.
1: Non, non, mais maintenant, c'est des coups de canne aussi. Donc, c'est pas que spirituel. Quoi. C'est aussi physique, quoi.
3: Non, c'est de la science. C'est la physique moderne.
1: Bon. Et tu nous fais ton choix musical.
3: Oui, j'ai choisi Vei Mai Natureza de Kurawaka. C'est portugais, en portugais du Brésil.
1: Ok, ouais, ok. Ouais, ouais, ouais.

0: Ah bah j'avais déjà entendu cette. Alors, pas peut-être celle-là, parce que je sais pas si c'est une reprise ou quelque chose comme ça, mais en tout cas, au niveau des paroles, tout ça, là, ça me fait penser à quelque chose que j'ai déjà entendu. Un peu plus, peut-être, on va dire, traditionnel. Non ? Je sais pas.
1: Je n'ai pas de connaissance sur la personne qui chante.
0: Ouais, en tout cas,
1: c'est
0: ça t'a plu,
1: juste une musique que j'aime et qui me touche.
0: Et que tu nous as fait partager. Voilà. Et c'est assez plaisant.
1: Et il n'y a aucun rapport avec ma rubrique.
0: Mais des fois, il faut qu'il n'y ait aucun rapport. Je le fais souvent, moi.
1: Si ce n'est peut-être le voyage, puisque là, on était au Brésil. Et je vais vous emmener en Afrique du Sud et en Inde, puisque je vais vous parler de Gandhi. Parce que la dernière fois, après ma rubrique sur Grégory Lemarchal, on parlait de acceptation versus résistance. Et je me suis dit, tiens, si finalement j'utilisais le parcours de Gandhi pour parler de ce qu'est l'acceptation. Enfin, en tout cas, de la posture. Parce que c'est plus une question de l'acceptation, c'est une question de la posture intérieure depuis laquelle on agit. Et donc voilà.
2: On est d'accord que quand tu dis acceptation, ça ne veut pas dire que je suis d'accord avec le fait que je suis malentendante, par exemple.
1: Ce n'est pas une question d'être d'accord ou pas d'accord, l'acceptation.
2: Voilà. On est d'accord.
1: on va en parler.
0: Ce n'est pas non plus en rapport avec le fait que, imagine que je veux te donner une gifle et tu n'es pas dans l'acceptation de la recevoir. C'est ça, on est d'accord. Hein.
1: Une fois que je l'ai reçue, je suis obligée d'accepter de l'avoir reçue.
0: Non, mais si je le dis à l'avance, c'était pas obligé d'accepter. Quoi.
1: Ah, si tu me demandes, est-ce que tu veux une gifle ? Là, je peux dire non. Voilà, l'acceptation, là, c'est pas dire oui à tout.
0: Okay. On est d'accord. On est d'accord.
1: Voilà.
2: On clarifie bien les choses.
1: Alors, mais vous allez vite comprendre qu'est-ce que c'est que l'acceptation. Donc, je vais partir un petit peu de Gandhi, puis je vais voyager de son vécu à lui et à l'étude qu'il a, l'exploration qu'il a fait. Donc, alors, Gandhi, c'est un Indien. Il est né en 1869.
0: C'est son nom ou son prénom ?
1: Non, Gandhi, c'est...
2: Mohandas Karamchand Gandhi.
1: Ouais, voilà, j'ai pas retenu, franchement, son nom complet.
0: Ah, c'est un pseudo ?
1: Non, c'est son nom de famille, on va dire. Un de ses noms de famille.
2: Son pseudo, d'accord. C'est Mahatma.
0: D'accord.
1: Oui, c'est Mahatma. Le grand maître. Donc... Voilà, Gandhi, donc, il est né en Inde en 1869, dans une famille avec une maman qui était très, très, on va dire, pieuse, mais dans la religiosité hindoue. Et donc, il fait des études d'avocat et il part en Afrique du Sud. Et puis, en Afrique du Sud, donc il est confronté assez vite au racisme entre les Blancs, les Indiens, les Noirs. Et donc, dans son parcours, vu qu'il est avocat, il est sollicité pour défendre quelques Indiens là-bas qui sont victimes de racisme. Et donc, notamment dans sa biographie à Gandhi, il citait l'exemple d'un jour où il a pris le train en première classe, donc toujours on est en Afrique du Sud, hein. Et donc il y avait un blanc dans le wagon qui était extrêmement raciste et qui a demandé à ce qu'il sorte, parce qu'il ne pouvait pas accepter que dans son wagon il y ait un étranger, enfin quelqu'un qui ne soit pas blanc. Et donc le contrôleur dit à Gandhi, bon ben, allez, vous devez aller en troisième classe. Et Gandhi a refusé, donc il s'est fait sortir du train avec ses affaires. Et donc à ce moment-là, ben, il a commencé à se questionner, en fait. Qu'est-ce que je fais ? Je me résigne ? Je résiste ? Qu'est-ce que je fais ? C'est quoi la bonne posture ? Comment je peux faire pour répondre ? Comment je réponds à cet événement qui est une injustice ? Donc, partant de là, en fait, il a eu toute une réflexion. Et je pense qu'il était il était porteur de ce que sa maman lui avait transmis, de la sagesse hindoue, et aussi de comment concrètement, en fait, on fait dans la situation concrète d'injustice, comment je fais pour répondre à ça. Et il a finalement réussi, il a commencé à mettre au point sa... sa pratique, l'art de l'acceptation et de la non-violence. Déjà, donc, en Afrique du Sud, il a commencé, puis il a fini par se rendre célèbre par sa posture. Et en 1915, il est retourné en Inde. Et en Inde, il y a ces histoires de castes. Les brahmanes, la brahmane, c'est les plus hauts, et les intouchables, c'est les gens qui font, qui sont intouchables parce que ils font les métiers les plus ingrats ou le plus proche du caca, de la saleté. donc il y a quand même une forme de racisme à l'intérieur de ces castes ou de sentiments de supériorité, de mépris. De mépris et d'injustice au sein même de l'Inde. Et donc, à l'époque, l'Inde était une colonie anglaise. Donc, entre 1915 et 1947, il va avoir l'opportunité de mettre en pratique son art de l'acceptation en action pour demander l'indépendance de l'Inde et que le pays ne se divise pas. En fait, pour lui, c'était très important que le pays ne se divise pas et devienne indépendant. Donc, il a partiellement réussi, puisque en 1947, il a obtenu, enfin pas lui, mais enfin l'Inde, les Anglais ont accepté de rendre l'indépendance à l'Inde. Par contre, il y avait le Pakistan d'aujourd'hui qui était à l'époque rattaché à l'Inde et qui, lui, s'est séparé. Et en 1948, Gandhi a été assassiné par une personne de la caste brahmane qui lui reprochait d'avoir été trop conciliant avec les musulmans du Pakistan. Donc voilà pour la petite histoire. Et donc... Donc voilà.
2: Sa théorie.
1: De quoi ?
2: Sa théorie maintenant.
1: Ben voilà, qu'est-ce qu'il a mis en pratique concrètement ? Donc en fait, il y a.
0: Sitting, grève de la faim. Des choses comme ça.
1: Oui, il y a ça, mais ça ne m'intéresse pas vraiment. Enfin, ce n'est pas le sujet de parler de. Enfin, le sujet, c'est de parler de sa posture, la posture de l'acceptation, parce que du coup, c'est pour me faire un parallèle avec la déficience, le handicap, parce que si je parle de grève de la faim, bon, je sais pas, non, on va pas, c'est pas une stratégie qui va marcher à notre époque.
0: Non, mais c'était plus pour, c'était plus des actes pour qu'il y ait un spot sur lui, quoi.
1: Oui, voilà, il a attiré l'attention avec ses grèves de la faim, et voilà. Mais en fait, donc pour lui, pour Gandhi, l'acceptation, c'est le point de départ d'une certaine force, une force intérieure. Parce que donc, l'explication de cette posture, elle peut se découper en trois axes. Donc le premier axe de l'acceptation, c'est accepter. Enfin, c'est l'ancrage au réel. Donc, j'accepte de regarder ma réalité en face, telle qu'elle est, sans rajouter d'histoire. Donc, il y a, comme dans la communication non violente, il y a une première étape d'observation factuelle de la situation présente. Et on ne se rajoute pas d'histoire. On ne fait pas un mélodrame en plus, c'est juste les faits. Les faits, par exemple, dans le cas de la déficience visuelle, on peut citer l'acuité visuelle, le degré du champ visuel. Voilà, c'est les faits, on ne rajoute pas, ça fait chier, enfin, plein de trucs. Voilà.
2: Quelle vulgarité.
1: Les faits, juste les faits. Et ça, c'est déjà une première force, parce que quand je me rajoute plein d'histoires et que je refuse, que je suis dans une posture de refus de la situation actuelle, alors je dépense une énergie colossale en émotion de colère ou en émotion de dépression. Et donc je pose des actions depuis la colère ou depuis la tristesse ou depuis le déni aussi. Le déni, ça consomme beaucoup d'énergie, c'est pas écologique du tout.
0: T'as 200 grammes de CUV par...
1: je sais pas si on
0: avec
1: peut
0: le déni, quoi.
1: Compter. La colère, le déni, la dépression, c'est très énergivore. Et donc, en fait, quand on est dans cette posture de refus de ce qui est, ben voilà, on dépense beaucoup d'énergie pour refuser ce qui est là. Et du coup, c'est de l'énergie gaspillée. Donc, le premier pilier de l'acceptation, selon Gandhi, c'est de accepter ce qui est maintenant et de ne pas envenimer, faire plein d'interprétations, de rajouter des histoires, de l'émotionnel, parce que du coup, ça consomme plein d'énergie et cette énergie qui est consommée là, du coup, elle est plus disponible pour être,
0: pour le reste,
1: comment dire, autodéterminé, l'autodétermination dans qu'est-ce que je fais avec ce qui arrive. Donc c'est, voilà, si par exemple je suis dans le refus de ma situation, on va dire au niveau de mon psychisme à 80%, bon ben j'ai 80% de l'énergie qui fait de l'échauffement, qui résiste à ce qui est, et j'ai que 20% d'énergie pour apprendre le braille, ou pour apprendre la technique de Kahn, ou pour apprendre NVDA, ou pour développer des nouveaux circuits, la plasticité cérébrale, et développer l'audition, ou je ne sais quoi, plein d'autres sens. Donc c'est quand même très... Pour moi, c'est ça que j'appelle le handicap. C'est parce que dans le monde du handicap, on parle de situation de handicap, mais le refus de ce qui est, pour moi, c'est le handicap. Si je suis dans le refus de ce qui est, je suis vraiment handicapée intérieurement, ça ne dépend pas de l'extérieur. C'est moi qui me handicape. Donc, il y a beaucoup de gens qui ne sont pas en situation de handicap et de ce point de vue-là, qui sont handicapés aussi parce qu'ils refusent leur vie telle qu'elle est aussi. Donc voilà, c'est le premier point. Deuxième point.
0: Axe.
1: Quoi ?
0: T'as parlé d'axe.
1: Oui, c'est premier pas, axe, deuxième axe. Bon, ouais,
2: on n'a pas le temps de chipoter, laisse-la finir.
3: Ouais, c'est clair.
1: Deuxième point, c'est distinguer le fait de résister ou le fait de non coopérer. Donc, encore une fois, je vais parler d'énergie. Quand on résiste, alors là, on parle plutôt de... d'un pouvoir extérieur ou de quelque chose d'extérieur, c'est plus, on n'est plus par rapport à une situation. C'est quand on résiste, on est quand même dans une dynamique de conflit. Et cette dynamique, elle nourrit l'opposant. En fait, quand je résiste à quelqu'un ou à quelque chose, ben je le nourris.
2: Le chêne et le roseau.
1: Voilà, je nourris. Et ça consomme de l'énergie, c'est encore, ça fait de l'échauffement, c'est de l'énergie gaspillée. Alors que si, et en plus je suis dans une posture où je me positionne et je vais agir contre. Donc contre résistance, voilà. Et alors que la non-collaboration, c'est différent. C'est-à-dire que là, j'accepte, par exemple pour Gandhi, donc il acceptait l'oppression des Anglais, puisque c'est ce qui est dans le moment. Par contre, il refusait de se définir comme une victime des Anglais et il posait des actions au service de ses valeurs. C'est-à-dire qu'il a boycotté les produits anglais pour choisir ses valeurs. C'était « moi, je veux que l'Inde soit autonome et indépendante et je veux valoriser le potentiel d'action de l'Inde. Donc, je choisis... de consommer des produits qui sont issus du génie indien, de l'autonomie, et qui nourrissent cette valeur. Donc là, il n'est plus en train dans une posture intérieure de résistance à un oppresseur, et il ne joue plus le jeu de l'oppression, et il est dans une posture qui va nourrir autre chose. Donc il n'est plus... même si les Anglais, ils essayaient de le contrer, lui, dans sa posture... il n'était pas impacté, puisque, ok, il y a l'oppression des Anglais, c'est ce qui est, mais moi, je reste dans mon axe et je nourris la valeur autonomie. Et donc, je ne rentre plus dans le jeu du conflit. Et donc ça lui permettait aussi d'avoir une forme de... une première approche de la non-violence. Donc ça, c'est le deuxième point, qui est important, mine de rien, parce que, quelles que soient les deux actions les mêmes, s'il y en a une, elle est posée depuis une posture intérieure de résistance et l'autre qui est posée depuis une posture intérieure de « j'agis au service de mes valeurs et je ne coopère pas », ces deux actions, même si en apparence c'est les mêmes, elles auront une portée différente. Et comme quand on n'y voit pas, on peut voir au-delà des apparences parfois. Donc ça, c'est quand même, ça a un impact. Et le troisième point... c'est... donc là, on est vraiment dans la thématique de la communication non-violente aussi, c'est de reconnaître l'humanité de l'autre. C'est-à-dire que Gandhi, il n'était pas, quand il pensait, quand il considérait les Anglais, il ne les regardait pas comme des gros connards qui pensent qu'à eux-mêmes et tout ça.
0: Il faut que je fasse pareil avec les Américains.
1: Il considérait leur humanité. C'est-à-dire qu'il disait, bah, ces gens-là, ce sont des êtres qui sont agis par leur peur et leur conditionnement. Et donc, ça lui donnait une force supplémentaire, c'est-à-dire qu'au lieu d'être dans le jugement, et donc de nouveau dans une posture de contre, en fait, quand on juge, en fait, on nourrit la personne qu'on juge, il était dans une compassion lucide. Et alors, ça change aussi beaucoup de choses. Et moi, je pense à ça aussi en lien avec la thématique de la déficience visuelle et du handicap, c'est que c'est assez facile au quotidien de vouloir juger les gens selon comment ils se comportent ou qu'est-ce qu'ils font pas pour nous aider ou pour voilà, et c'est très facile de juger, mais la posture de ça change vraiment quelque chose intérieurement quand on est dans une posture de jugement de l'autre et de critique de l'autre, ou quand on est dans une posture de compréhension de ben, la personne, elle sait peut-être pas du tout comment se comporter dans ces cas-là, peut-être qu'elle a plein de soucis et qu'elle a absolument qu'elle est prise dans ses soucis et qu'elle a fait ça de manière très automatique, enfin bon, il peut y avoir plein de choses. Et donc d'être dans cette forme de compassion lucide, c'est encore une manière de se il faut que je termine, ok, une manière de se décrocher de... Enfin, une manière d'être pas dépenser d'énergie pour rien, mais d'être vraiment dans l'acceptation de ce qui est, la compassion, la compréhension de ce qui est, et toute mon énergie, je la mets au service de mes valeurs et au service de l'apprentissage de la plasticité cérébrale, l'apprentissage des stratégies d'autonomie. Et du coup, bah, quand je communique, c'est beaucoup plus, c'est non violent, c'est plus porteur. Enfin, ça a une autre portée. Donc, voilà ce qu'est l'acceptation. Donc, ce n'est pas du tout la passivité, la résignation. C'est vraiment le début de l'action sage. C'est une force dans l'action. C'est vraiment une écologie de l'action.
2: Écologie économique. Merci, Violaine.
3: Voilà. Merci, Violaine.
0: Ouais, super. Ouais, ça m'a fait vachement réfléchir, ton truc. Les Américains sont bons, les Américains sont gentils.
1: Non,
0: si je suis en danger, je vais les aider, il faut que je les sauve.
2: Il y a Léa qui fait des signes derrière la vitre.
0: Allez,
2: là-bas.
1: C'est pas
0: bon.
1: Ce que j'ai dit.
0: Bon, c'est bon.
2: Merci beaucoup, Bruno, d'avoir été avec nous aujourd'hui.
0: Merci.
4: Merci beaucoup.
0: Merci, Bruno. Bon, on se revoit bientôt.
4: Avec grand plaisir. Hein,
0: voilà. Façon de parler, évidemment, entre nous. Hein. Voilà. Et voilà. Et puis, merci. Merci, Maya.
2: Merci, Violaine.
0: Merci, Evans.
3: Avec plaisir.
0: Et on va remercier toutes nos auditrices.
3: Et tous nos auditeurs.
0: Et à bientôt sur les ondes.
3: D'Oxygène FM.

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1 sur Satsu Record, remixé par Chef Petitbon. Vaughn qui vient de nous quitter, malheureusement. J'ai été effondré quand j'ai appris la nouvelle. Il était passé dans nos studios. Rick Vaughn, à suivre. Tina Marie, I Need Your Loving. Sur Motown en 1980, un edit qui refait surface aujourd'hui. Bienvenue si vous venez nous rejoindre. Vous écoutez RGS Groovy Sound.

White et Glodden White, son épouse. I Want You, écrit par Barry et Lorwell Simon. À suivre, Heaven on Earth. Ils sont quatre. Kate Stewart, James Dukes, Dwayne Dukes et Michael Brown. Nous écoutons I Can't Seem to Forget You.

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À l'instant, R&G Stone, Through All the Way, sur RCA en 1976. Cela ne nous rajeunit pas. Voici The Gibson Brothers, Oh What a Life, pour rendre hommage à Patrick Frankford, qui nous a quittés le 4 avril dernier, à l'âge de 63 ans.

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